Il est digne d'honneur, notre roi, il rend toutes choses possibles. Un Dieu merveilleux, qui se sert de nos insuffisances et de nos imperfections humaines, pour nous accorder la grâce de fleurir dans sa gloire et dans sa majesté. Nos vies d'échecs deviennent des vies de témoignage à cause de sa main puissante en Dieu. Il relève tous ceux qui sont affaiblis et donne encore un espoir nouveau, un élan nouveau à tous ceux qui ont arrêté de croire encore à l'avenir glorieux. Il rassemble les cœurs, il fait tout ce qu'il faut.

0: 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La famille Barolere Gislain, la famille Barolere Gislain Chiza est profondément attristée avec la douleur d'annoncer aux amis, frères et connaissances le décès de son épouse Furaha Simba Gislaine, mort survenue au Burundi dans la nuit du mardi 28 juillet 2026. En cette douloureuse circonstance, la famille présente ses sincères remerciements à toutes les personnes qui lui témoignent leur soutien et leur compassion. Plus leur compassion plus particulière à la grande que la triste nouvelle parvienne à la grande famille Barolere se trouvant à Bukavu et ailleurs, à la grande famille Simba, à la grande famille Bashige, à la famille Mutongo, à la famille Sebisano et à tous ceux qui ont connu l'illustre disparu et à toutes les connaissances. Le programme des funérailles sera communiqué ultérieurement. Que le Seigneur accueille dans son royaume l'âme de l'illustre disparu. Le communiqué est signé par son époux Gislain Barolere, président Zila. C'est avec une profonde douleur et une émotion que la famille Manegabe Chuma Eric annonce aux frères et sœurs, amis et connaissances, ainsi qu'à tous ceux qui leur sont proches, le décès inopiné de leur fille bien-aimée, mademoiselle Bahati Manegabe Charlotte, affectueusement appelée Dada et Petite, décès survenu à Lomera le 28 juillet 2026 de suite d'une fusillade. Que cette ignoble et macabre nouvelle parvienne à tous les Babambo en général et particulièrement ceux de la famille Chuma Ramazani Kazuba Luka de partout où ils se trouvent, et à la famille Kasirahinga ainsi qu'à vous tous qui avez connu l'illustre disparu. Le corps est gardé à la morgue des cliniques universitaires de l'IOB. Le deuil est organisé au domicile familial à Bagira, quartier B, Sentier Mweka. L'animation aura lieu ce vendredi 31 juillet 2026 à Musigiko Bagira. Pour la famille Manegabe Chuma Eric, Monsieur Bwanamudogo Manegabe Bienvenue Chuma 3 signe le présent communiqué. 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La famille Kapita Shabani Biangoy a la profonde douleur d'annoncer à tous les membres de sa famille vivant de près ou de loin, ses amis et connaissances la mort inopinée de sa fille Sophia Makila Shabani, connue sous le nom de Mama Taibu, qui est décédé ce lundi 27 juillet 2026 au Malawi. Le décès de 3 jours est observé au domicile de son grand frère biologique Kitubinga Shabani Pierre, en dessous du secteur catholique de Kantev. Ce communiqué nécrologique s'adresse aux personnes ci-après, les membres de sa famille se trouvant à Shabunda Centre, à Tchateka, à Matila et partout ailleurs, les membres de sa famille vivant à Itebero, à Walikale Centre, à Goma, à Kinshasa et partout ailleurs, aux membres de l'église de la 5e Selle Pa Brasserie, à tous ses collègues de la même génération à Shabunda Centre. Fête à Bukavu, le 28 juillet 2026, Kitubinga Shabani Pierre, son grand frère, signe le présent communiqué. 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

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Il est porté à la connaissance du public qu'un portemone contenant de l'argent ainsi que plusieurs documents importants, carte bancaire, carte de lecteur, etc. a été perdu. Toute personne qui l'aurait retrouvé ou qui détiendrait ses effets est priée de les remettre au propriétaire ou de les contacter au numéro ci-après 085 33 54 387. En signe de reconnaissance, une récompense ou un cadeau sera offert à toute personne qui permettra la restitution du dit porte-monnaie ou à défaut des documents qu'il contenait. Merci à toute personne de bonne volonté pour son honnêteté et sa collaboration. Pour son honnêteté et sa collaboration, Shukrani. Alain de Georges signe les présents communiqués. 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La faculté des sciences sociales dans les filières ci-après: services sociaux, paix et transformation des conflits, psychologie. 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L'UEA met à disposition un internat distinct pour les filles et garçons, offrant des logements de différents standards afin de répondre aux besoins de tous. Des bus sont également prévus pour assurer le transport des étudiants. 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Lieu d'inscription à Bukavu, à l'UEA à Paritora Central, en ville bâtiment de la représentation de la 8e CEPAC ex-CEASA à côté du bureau de la DGI. 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Faites à Bukavu le 27 juillet 2026. Professeur Docteur Ayagirwe Basenger Balthazar Rodrigue signe les présents communiqués.
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La Société Nationale d'Électricité SNEL SA en sigle, Direction Régionale du Site Kivu, informe son aimable clientèle de la ville de Bukavu et de leur périphérie que dans le cadre des préparatifs de la réhabilitation de la centrale hydroélectrique de Ruzizi 1 installée en 1958, des arrêts programmes de groupes turbo-alternateurs interviendront suivant les programmes ci-après. Groupe turbo-alternateur numéro 1 du 26 au 29 juillet 2026. Groupe turbo-alternateur numéro 2 du 29 juillet au 2 août 2026. Ces opérations visent à réaliser l'inspection des équipements électromécaniques ainsi qu'à actualiser les études bathymétriques de la rivière Ruzizi en prélude aux travaux précités. À cet effet, d'énormes perturbations seront observées dans la desserte en énergie électrique à Bukavu, Goma et à leur périphérie. Toutefois, la reprise de l'exploitation normale pourra intervenir tôt si les travaux se terminent avant la période SIHO indiqué. La SNEL SA présente ses excuses à son aimable clientèle pour les désagréments indépendants de sa bonne volonté faite à Bukavu le 25 juillet 2026. La direction signe les présents communiqués. 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
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Pour la direction, Mouchamali Roy Charciel signe le présent communiqué. 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Unaweza pia kuita Padri Toussaint Tando, kiongozi wa shule, kwenye 0999 56 13 86 au 0985 61 12 172. 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

0: un plaisir de vous recevoir, mesdames, messieurs. Bonjour, bienvenue à suivre ce radio-journal. D'abord les titres. Des pluies accompagnées des grêles continuent de faire des dégâts en territoire décalé. Deux personnes ont perdu la vie, une autre a été blessée et plusieurs biens ont été détruits. Dans le groupement des Irales, le mouvement de société civile du Congo MESCO plaide pour une assistance en faveur de familles sinistrées. Et renvoyer la loi sur le référendum au Parlement pour qu'elle soit révisée conformément à la Constitution contribuerait à lever des ambiguïtés élevées par la Cour constitutionnelle et à renforcer la confiance de la population dans le processus législatif. C'est ce que pense Maître Maurice Mérindi, rapporteur agent de la société civile du Sud Kivu, après l'arrêt de la Cour en rapport avec le texte sur le référendum, tout en émettant des réserves d'interprétation qui démontrent que les textes nécessitaient des ajustements avant toute validation. Et toujours à Calais, des centaines de déplacés et retournés continuent de vivre dans des conditions difficiles, privés de nourriture, d'abri, des soins et des soins de santé appropriés. Ces derniers demandent aux autorités, aux organisations humanitaires et personnes de bonne volonté de leur venir en aide et soulager leurs souffrances. C'est tout pour les titres, mesdames, messieurs. Myriam Moufano, c'est mon nom, je fais la présentation. Jean-Claude Ndaguer sur la mise en onde. En début de cette édition du journal, disons que plusieurs centaines de déplacés retournés vivent dans des conditions difficiles dans des villages et aires de santé du groupe Mambinga Nord en territoire décalé. Il s'agit des aires de santé Nyabibwe, Mweha, Karango et les villages Gokwe, Luhu, Garanda 1, Garanda 2 et Nyamigisha. C'est ce qu'indique la nouvelle société civile du territoire décalé dans un entretien accordé à Radio Maïdélé au mercredi 29 juillet 2026. À ces jours, on dit que ces structures citoyennes de déplacés retournés manquent du tout dans la nourriture, les soins et même des logements décents. Les femmes et les enfants sont les plus exposés, alerte la nouvelle société civile en territoire décalé et qui plaide pour une assistance en leur faveur. Son président Benjamin Muganzi en parle.
1: Ces déplacés retournés sont en train de vivre une vie difficile en se prenant en charge malgré les défis ou les rendements des recettes attendues. Ils restent longtemps sans assistance depuis qu'ils sont venus du refuge jusqu'à maintenant. La nouvelle société civile alerte aux organisations gouvernementales et non gouvernementales, aux personnes de bonne volonté, aux ONG chargées de déplacer, retourner, tous de s'impliquer et venir en aide de ces aires de santé et dans ces villages cités si haut avec des nourritures, des abris, les soins de santé, les AGR, car ils ne sont pas assistés par les humanitaires alors que ces déplacés retournés vivent une vie difficile et qui amène la santé de leurs enfants dans une situation de mal nourri suite au manque à manger et de la crise. Nous demandons une assistance d'urgence à ce dernier pour le permettre d'améliorer leurs conditions de vie actuellement.
0: C'était la Benjamin Muganzi, président de la société civile du territoire des Calais. Et comme annoncé au sommaire, l'arrêt de la Cour constitutionnelle qui déclare la loi sur le référendum conforme à la Constitution laisse planer des doutes au vu du nombre de réserves d'interprétation qu'il a formulées autour de certains articles, avec ces réserves qui s'étalent sur 13 articles. La Cour constitutionnelle devrait plutôt renvoyer les textes au pouvoir législatif pour son adaptation à la Constitution. C'est ce que pense Maître Maurice Mérindi, rapporteur adjoint du Bureau des coordinations de la société civile du Sud Kivu, après les prononcés de l'arrêt de la Cour constitutionnelle en rapport avec le texte sur le référendum en RDC. Il pense également que l'acceptation de ces textes par la Cour constitutionnelle après son adoption au Parlement ne constitue pas une urgence pour le peuple congolais en quête de la paix. Maître Maurice Mérindi estime que ces textes ouvrent la voie à l'élaboration d'une nouvelle constitution et par voie des conséquences les risques de balkanisation du pays. On l'écoute.
2: On a été un peu surpris en fait. Surpris parce que dans sa décision, il y a 13 articles auxquels la Cour s'est réservée. En fait, l'idéal serait que si la Cour pense que ces articles ne sont pas conformes à la Constitution, qu'on renvoie encore les textes à l'Assemblée pour qu'on puisse faire le toilettage. Ça laisse un peu de doute à réellement la conformité de cette loi à la Constitution. Mais bon, la Cour constitutionnelle, c'est une haute juridiction en matière constitutionnelle de la République démocratique du Congo. La conséquence conséquence est que la démarche est déclarée conforme et il ne reste qu'au président de la République de promulguer la loi sur les référendums. L'inquiétude que nous avons comme bureau de coordination de la société civile du site Kivu, c'est le fait que ce qui nous intéresse, nous, peuple, n'est pas pris au sérieux par la classe politique. Nous, on pensait que l'idéal ou la priorité serait de conjuguer les efforts pour le retour de la paix. Cette démarche risque davantage d'accentuer les conflits et on va arriver d'ici là, si tout marche comme il le prévoit, aux élections référendaires. Et là, je ne sais pas si on les fera avec nous, parce que nous, on ne sera pas de la partie au regard de la situation que nous traversons. Et j'imagine que ça sera aussi l'argument pour notre camp de se dire qu'on ne sera pas aussi régi par la constitution à laquelle on n'a pas participé, et du coup le pays sera divisé.
0: C'était la maître Maurice Mérindi qui sera notre invité dans notre rubrique Parlons-en de ce jeudi 30 juillet 2026. Et la coalition Article 64 pour la défense de l'ordre constitutionnel rejette l'arrêt de la Cour constitutionnelle ayant déclaré conforme à la Constitution la loi portant organisation du référendum. Dans un communiqué rendu public ce mercredi 29 juillet 2026 et signé par le principal leader de l'opposition, cette plateforme politique estime que cette décision fragilise l'ordre constitutionnel et remet en cause le fonctionnement des institutions de la République. La coalition considère que les débats autour du référendum ne devraient pas conduire à une révision de la Constitution. Elle affirme que la validation de cette loi par la Cour constitutionnelle entretient des incertitudes juridiques et risque d'accentuer la confusion au sein de l'opinion publique. La coalition Article 64 réaffirme également son opposition à toute initiative qu'elle estime contraire aux dispositions constitutionnelles en vigueur. Par ailleurs, la plateforme annonce la poursuite de ses actions à partir du 15 août 2026. Elle invite ainsi la population congolaise, tant à l'intérieur du pays que dans la diaspora, à rester mobilisée et vigilante.
3: Pendant ces temps, les victimes des catastrophes naturelles survenues dans le village des Bouozi, groupement des Boudous en territoire des Cabarets, continuent de vivre dans des conditions difficiles, sans abri décent, de l'eau potable ou encore des soins de santé. Ces victimes passent leurs jours et nuits, certaines dans des églises et écoles, d'autres dans des familles d'accueil ou encore des maisons fissurées et présentant des risques humains. D'effondrement. En plus des sinistres liés au mouvement des terres, le village des Bouozi fait face à un afflux massif de déplacés des guerres fuyant les accrochages armés entre le troupe de la FSM-23 et les fractions Wazalendo à Luinja dans le territoire des Mwenga ainsi que les collines des Kaziba en territoire des Walungu. Cette pression supplémentaire aggrave les besoins humanitaires et accentue les difficultés d'accès aux ressources et de base. Alerte héritier Mongane, porte-parole des victimes des catastrophes naturelles des Bouozi. Il précise que suite à la précarité de la vie, de femmes, des enfants et des personnes âgées continuent de perdre la vie. Les habitants sont contraints de consommer l'eau provenant des sources locales qui servent également des déversoirs pour plusieurs latrines de la zone, alerte-t-il. Face à cette situation, héritier Mongane réitère le plaidoyer de ses victimes et déplacé auprès de personnes de bonne volonté, des organisations humanitaires et des autorités pour une assistance multiforme. On l'écoute.
4: La situation actuelle des victimes des catastrophes naturelles des Bouozi demeure plus en plus difficile parce qu'il y a déjà tant de mois, on avait alerté en et jusqu'à présent, pas de solution. Il y a même l'augmentation des réfugiés. Les grandes difficultés qu'ils ont rencontrées là, il y a déjà un problème parce qu'ils n'accèdent ni à l'eau potable, ni à la nourriture, ni aux médicaments, les soins médicaux. Et il y a ces problèmes qui commencent à se multiplier parce que si on manque à manger, on manque à boire, on manque les soins médicaux, ça devient un problème très grave pour la population victime. On peut solliciter grandes personnalités aux différentes fondations, même que les organismes nationaux qu'internationaux, de leur venir en aide avec la nourriture, les médicaments, même en eau potable, pour que ces gens encore aient la vie, parce que ce sont des humains aussi qui sont dans cette souffrance.
3: Et les habitants des quartiers Chikoni, Molambola et Chikera dénoncent ce qu'ils qualifient des tentatives d'appropriation d'un espace public situé au centre d'ICRM au quartier Chikoni dans la commune de Bagira. C'est ce qu'on peut lire dans un communiqué signé par Tshisekedi Chamanvo, président des vendeuses et vendeurs, exerçant leurs activités sur les sites et consultées par Radio Maïdéléo, mardi 28 juillet 2026. Celui-ci affirme que cet espace est aménagé et exploité par la communauté depuis 2012 et avait été aménagé pour mettre fin au marché pirate le long de l'axe Bralima-Farmakina et empêcher toute tentative d'espoliation et occupation irrégulière. Dans ses documents, il exprime la volonté de la population de voir les autorités protéger ses patrimoines communautaires et de suspendre tout projet de déguerpissement des occupants actuels. Cet espace aujourd'hui érigé en petit marché fait vivre de nombreuses familles, indique Tshisekedi Chamamvo, qui souligne que le même espace sert notamment de parking et de lieu de déchargement des marchandises, d'entreposage de matériaux, des constructions et constitue un cadre pour des réunions publiques, des activités scolaires et des rassemblements religieux. Les comités s'opposent également à l'installation annoncée des conteneurs privés sur ces sites et affirment que les occupants qui s'acquittent régulièrement des taxes ont financé sur fonds propres des travaux de pavage de la route menant au centre CRM. Tout en réaffirmant leur confiance envers les autorités, les habitants sollicitent leur intervention afin de préserver cet espace public et d'éviter toute décision susceptible de compromettre la paix sociale dans l'entité. Et avec vous à l'Ankabika, deux personnes mortes et une autre gravement blessée, des maisons d'habitation et actifs agricoles endommagés, c'est les bilans d'une pluie accompagnée des grêles et des foudres qui s'est abattue dans le groupement des Iralons en territoire décalé du lundi 27 au mardi 29 juillet dernier. Ces intempéries ont également provoqué la destruction de vastes

0: Parmi des victimes, distribuant des vivres d'urgence, fournir des bâches et des kits de première nécessité pour les familles dont les maisons ont été endommagées par les intempéries et réhabilitation des infrastructures scolaires.
1: Il pense également que cela va permettre aux populations de retrouver leur autonomie alimentaire et reconstruire progressivement leurs moyens de subsistance.
2: Merci Alain Kabika. Mesdames et messieurs, en cours des diffusions, c'est l'édition du journal aussi Radio Maïdéléo. Merci de nous rester fidèles.
3: Pour que le...

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1: Changeons de chapitre à présent dans cette édition du journal et parlons santé. Au moins 10 cas de rougeole chez les enfants de 0 à 5 ans ont été enregistrés dans un espace de 2 mois dans le village de Tchidjo, un groupement des Kagabi dans le territoire des Kabaré. Parmi les enfants affectés, 5 ont perdu la vie et d'autres suivent des soins. Cette alerte est du cadre des concertations de la société civile sous noyau des Kagabi en territoire des Kabaré. Dans une note adressée aux autorités sanitaires et consultée par Radio Mandeléo, mercredi 29 juillet 2026, en croire notre source, les sous-villages des Karolisa viennent en tête avec 5 cas, dont 2 décès, suivis des Tchidjodé avec 3 cas, dont 1 décès, et Tchidjo avec 2 cas, dont 1 décès. D'autres cas isolés seraient signalés dans d'autres coins du groupement des Kagabi, alerte sur structures citoyennes. Son président, Moïse Beringanine, appelle à un appui aux structures médicales afin de venir à bout de cette maladie. On l'écoute.
2: Le bureau de coordination du cadre de concertation de la société civile des Kagabi à Kabare alerte les autorités sanitaires de la zone de santé de Kabare d'une épidémie de rougeole qui s'observe à Kagabi et plus précisément dans le village de Tchidjo. Déjà, on a enregistré plus de 10 cas, dont 5 décès, parmi lesquels les enfants âgés de 0 à 5 ans et qui sont plus touchés. Donc, nous invitons les autorités sanitaires à jouer pleinement leur rôle et invitons aussi les parents à orienter les enfants aux structures sanitaires de la place, mais aussi à respecter les calendriers vaccinaux contre cette épidémie qui ravage toute une communauté.
1: C'était la Moïse Biringanine. Contactez le médecin chef des zones nord de la zone de santé des Kabaré, confirme cette information. Le docteur Gislain Kassongo indique que les derniers rapports documentent 77 cas enregistrés dans sa zone, qui est d'ailleurs parmi les zones de santé les plus affectées par cette maladie. Il invite les parents au respect du calendrier vaccinal des enfants comme moyen de prévention et à éviter l'automédication. Et je vous prends Hélène Boudjiriri. Les hépatites virales C et B peuvent être prévenus et pris en charge si les risques sont connus tôt, car les diagnostics précoces sauvent des vies. Les personnes atteintes ne doivent pas paniquer, mais plutôt suivre les instructions du médecin, car un traitement efficace existe pour l'hépatite C qui peut guérir et peut ralentir l'évolution des selles du type B.
3: Cette précision du docteur Anne Mounirenkana à marge de la journée de lutte contre l'hépatite célébrée le 28 juillet de chaque année. Selon ses explications, cette maladie est causée par les virus de l'hépatite A, B, C, D et E, mais les plus dangereux sont des B et C car ils évoluent silencieusement, sans symptômes, jusqu'à causer d'autres maladies, notamment la cirrhose et les cancers du foie. Les personnes les plus exposées sont celles ayant des rapports non protégés, les nouveau-nés à travers la mère lors de l'accouchement, les professionnels de santé, les consommateurs de drogues injectables et celles qui sont soignées avec les matériels non stérilisés. Pour prévenir, Dr Anne Mounirenkana appelle à la vaccination tout en encourageant des dépistages réguliers.
4: Mais l'hépatite B et C se transmet principalement par des contacts avec les sangs contaminés, par le partage des aiguilles, de seringues, des rasoirs et autres objets tranchants, par des rapports sexuels non protégés, surtout pour l'hépatite B, de la mère à son enfant pendant la grossesse ou accouchement. Donc il est important de préciser que l'hépatite B et C ne se transmet pas par des poignées de main, des embrassades, le partage de repas, la toux, le moustique. Le moyen efficace pour prévenir les hépatites virales repose sur des mesures simples. Il s'agit de se faire vacciner contre l'hépatite B, se faire dépister régulièrement, surtout si on présente des facteurs de risque d'attraper ces maladies. Utiliser uniquement des matériels stériles pour les injections, les tatouages, le piercing et autres. Ne jamais partager les lames de rasoir et les seringues. Avoir des rapports sexuels protégés lorsque cela est nécessaire. Et les femmes enceintes doivent effectuer les dépistages afin de protéger leur bébé.
3: Par ailleurs, elle décourage les recours à l'automédication. Docteur Anne Mounirenkana encourage les mariés à toujours se parler, surtout lorsque l'un des conjoints est atteint, afin de prendre des précautions.

0: précautions nécessaires.
1: Rendons-nous à Kamagnol avant la deuxième partie de cette édition du journal. Les jeunes de Kamagnol en territoire des Walungu sont appelés à s'intéresser au secteur entrepreneurial, ceci dans le but de lutter contre la dépendance économique et promouvoir les relèvements économiques en cette période de crise. L'appel est du président de Jeunes Entrepreneurs pour la Paix à Kamagnol, Mouni Wiro Steve. Après une descente effectuée dans une briquette du millier dans laquelle les jeunes s'activent pour la fabrication des briques, notre permanent Kamagnol, Wendo Joué, nous fait les points.
2: Pour lui, à cette période de crise qui secoue la partie est du pays, qui a occasionné la perte d'emploi pour la plupart, salue cette initiative des jeunes pour avoir transformé la fabrication des briques en opportunité afin de lutter contre le chômage et ses conséquences. Dans une interview accordée à Radio Maïndeleu, Mouine Wiro Steve veut voir tous les jeunes des œuvres développer la belle culture.
3: Les jeunes ont transformé le chantier en briques à une opportunité en plantant aussi des choux et oignons. Tout ça, c'est pour nous faire sortir de cette misère pendant cette période de crise. Vous verrez d'autres jeunes. Ils n'ont pas quoi faire, ils sont ivres, ils sont devenus délinquants. Nos jeunes qui sont formés, ils transforment cette formation à une opportunité d'argent. Des fois même, nous faisons une organisation des AVEC, vous pouvez avoir besoin d'argent et vous prêtez quelques sommes, on vous donne pour commencer. Ouais, parce qu'on ne peut rien faire sans l'entrepreneuriat. La jeunesse fait vivre la CF, comme on le dit souvent.
2: À en croire notre source, les jeunes des infos sont les plus souvent exposés à la manipulation et à la tentation sous différents aspects, surtout à cette période de turbulence. De Kamagnola, Wendo Joué pour la Radio Maïndeleo.
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1: En sport, disons que le CB Kavodawa est relégué en Ligue 2 de la Lina Foot alors que les FC Étoiles du Kivu se maintient à Ligue 1, la Ligue Nationale de Football. L'a officialisé via une notification qui consacre le mouvement de club à l'issue du championnat 2025-2026 avec la relégation de 8 équipes en Ligue 2 et la promotion des 3 formations qui évolueront à Ligue 1 de la saison prochaine. Dans son communiqué officiel publié mardi 28 juillet, la Lina Foot a indiqué, conformément au règlement de la compétition, 4 clubs de chaque groupe quitte l'élite dans le groupe A, l'IS Chinkuku, l'IS Panda B52, le FC Chikasa et la JS Groupe Bazano sont relégués en Ligue 2. Et dans les groupes B, le FC Renaissance du Congo, les Darin Club Motema Pembe de Saint-Pé, l'OC Renaissance du Congo et l'OC Bukavudawa évolueront également en Ligue 2 la saison prochaine. Les Corbeaux de Bukavudawa descendent en division inférieure suite à leurs mauvaises prestations enregistrées tout au long du championnat, surtout en phase aller. En revanche, ces classements maintiennent les Oranges d'Étoiles du Kivu en première division. Par ailleurs, la Lina Foot a confirmé la promotion à Ligue 1 de l'AS Étoiles du Kivu, de l'AC Manga Sport et Novakino FC. Ces 3 clubs ont obtenu leur accession grâce à leur performance réalisée au cours de la saison 2025-2026 en Ligue 2, compétition organisée par la Lina Foot.

0: Des sous réserves par la Cour constitutionnelle à la loi référendaire et les avancées annoncées dans le processus de désarmement des FDLR font partie des sujets commentés par la presse mercredi 29 juillet 2026. La revue de presse avec Hélène Boudjiriri.
1: Débutons avec Jumbo RDC qui titre RDC, les FDLR s'engagent au désarmement, affirme Kinshasa. Le gouvernement congolais annonce une nouvelle étape dans le processus de paix dans l'est du pays. Les forces démocratiques de libération du Rwanda ont accepté de signer un protocole de désarmement, de mobilisation et cantonnement, a révélé le ministre de l'intégration régionale, Floribert Anzoulouni. Selon Jumbo RDC qui cite le gouvernement congolais, cet engagement des FDLR s'inscrit dans les efforts visant à restaurer la paix dans l'est de la RDC. Et à répondre aux préoccupations sécuritaires évoquées dans les initiatives régionales et internationales. Floribert Anzoulouni a indiqué que les FDLR ont accepté d'entamer, dans un premier temps, un processus de démilitarisation, de désarmement, de mobilisation et de cantonnement. Toutefois, ce processus est soumis à certaines conditions formulées par les mouvements armés. La première porte est sur la mise en place des sites de cantonnement suffisamment sécurisés et viables pour accueillir les combattants. Le ministre a expliqué que cette exigence est motivé par les difficultés rencontrées lors des précédents programmes de désarmement qui avaient échoué en raison de l'insécurité autour des camps. Les FDLR demandent également que le retour de leurs membres au Rwanda s'efface uniquement sur une base volontaire. Kinshasa affirme avoir accepté ces principes, précisant qu'aucun rapatriement forcé ne sera envisagé dans le cadre de cet accord. Au-delà du désarmement, le gouvernement congolais indique que les FDLR se sont aussi engagés à procéder à la dissolution de leur mouvement une fois les processus arrivé à son terme. De son côté, les FAR affichent en manchette la décision rendue mardi 28 juillet par la Cour constitutionnelle sur la conformité de la loi fixant les conditions d'organisation du référendum en RDC. Le quotidien souligne que cette décision prononcée lors d'une audience publique présidée par les juges Dieudonné Kamuleta balise désormais les cadres juridiques officiels et ouvre la voie à la promulgation du texte par les chefs de l'État. De son côté, cette sur 7.cd revient sur l'examen article par article effectué par les hauts magistrats à la suite de la requête introduite par le président de la République. Les médias précisent que la loi a été déclarée conforme à la Constitution, sous réserve des dispositions contenues dans les articles 3, 4, 5, 7, 8, 9, 10, 12, 14, 19, 21, 23 et 43. Congo Nouveau s'interroge à une troisième mandat. La Cour fait-elle une passe à Tshisekedi? Le journal explique que, bien que le texte ait été validé, la Cour a établi plusieurs garde-fous, notamment en exigeant la réécriture de l'article 7 qui prévoit une pétition préalable de 250 000 signatures citoyennes pour tout référendum constitutionnel.

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0: Madame, Monsieur, bonjour. L'arrêt de la Cour constitutionnelle qui déclare la loi sur le référendum conforme à la Constitution laisse planer des doutes au vu du nombre des réserves d'interprétation qu'il a formulées autour de certains articles. Constatant ces réserves qui s'étendent sur 13 articles, la Cour constitutionnelle devrait plutôt renvoyer les textes au pouvoir législatif pour son adaptation à la Constitution. C'est ce que pense Maître Maurice Mirindi, rapporteur adjoint du Bureau de coordination de la société civile. Il estime que ce texte ouvrira la voie à l'élaboration d'une nouvelle constitution et par voie de conséquence, la balkanisation du pays. Dans une interview avec Radio Mandelieu, il exprime ses inquiétudes, ses craintes et comment il envisage le futur de la RDC. Parlons-en, le reçoit ce jour.
1: Maître Maurice Mirindi, bonjour.
2: Bonjour, cher journaliste.
1: Le processus est en cours, la machine est en marche. Hier, la Cour constitutionnelle a rendu son arrêt qui déclare conforme à la Constitution la proposition de loi sur les modalités d'organisation du référendum en République démocratique du Congo, malgré les voix qui se sont levées par-ci par-là, notamment dans le chef de la société civile ou d'une certaine frange de l'opposition congolaise. Quelle est votre analyse après le prononcé de cet arrêt?
2: Merci beaucoup. Après les prononcés de l'arrêt de la Cour, nous déclarant la proposition de loi sur le référendum conforme, on a été un peu surpris en fait. Surpris parce que dans sa décision, la Cour s'est réservée sur plus de 12 articles. Donc il y a 13 articles auxquels la Cour s'est réservée. En fait, l'idéal serait que si la Cour pense que ces articles ne sont pas conformes à la Constitution, qu'on renvoie encore les textes à l'Assemblée pour qu'on puisse faire le toilettage. Mais en émettant les réserves, la Cour n'a rien dit et du coup, elle s'est dit ou elle se prononce sur la conformité du texte et donc ça laisse un peu de doute par rapport à réellement la conformité de cette loi à la Constitution. Mais bon, la Cour constitutionnelle, c'est une haute juridiction en matière constitutionnelle de la République démocratique du Congo. La conséquence est que la loi est déclarée conforme, la démarche est déclarée conforme, et il ne reste qu'au président de la République de promulguer la loi sur le référendum. Et vous le savez vous-même qu'après promulgation de la loi, les autres étapes vont suivre telles que c'est dit dans la loi elle-même, entre autres la constitution de l'Assemblée constituante, qui sera transformée par l'Assemblée nationale aujourd'hui, c'est-à-dire cette Assemblée que nous avons va se transformer en Assemblée constituante et les choses vont évoluer selon qu'ils voudront et du coup on pourra avoir un texte de constitution que les députés vont adopter et qui pourra nous être partagé en quatre langues nationales pour, n'est-ce pas, sa vulgarisation ou sa campagne avant d'arriver au vote maintenant référendaire. Et là, ça sera une autre réalité, comme je l'ai toujours dit, parce que lorsqu'on aura voté pour les oui, par exemple, c'est-à-dire qu'on pourra voter pour la suppression de l'actuelle constitution, et là, on sera dans une autre république, donc la 4e république, et du coup, on donnera encore droit au président Félix, au président Kabila et à tous les autres candidats qui pourront avoir l'ambition de se présenter. Et donc là, on reprend tout à zéro. L'inquiétude que nous avons comme bureau de coordination de la société civile du Sud-Kivu, parce que nous l'avons toujours dit, c'est le fait que ce qui nous intéresse, nous, peuple, n'est pas pris au sérieux par les parties prenantes ou par la classe politique. Nous, on pensait que l'idéal ou la priorité serait de conjuguer les efforts pour le retour de la paix. Mais on voit que de l'autre côté, ce qui intéresse beaucoup plus, c'est le débat autour du changement de la Constitution, où tout est mis en mouvement pour aboutir, n'est-ce pas, à ce changement, pendant que nous pensions que ces efforts devraient être conjugués pour nous ramener dans un bref délai la paix, parce qu'on est déjà fatigué, on est vraiment fatigué. Mais malheureusement, ce n'est pas le cas. Maintenant, l'inquiétude que nous avons, c'est de voir que cette démarche risque davantage et d'accentuer les conflits et nous maintenir dans la situation que nous sommes actuellement. Parce que lorsqu'on y va avec une vitesse supérieure, on va arriver d'ici là, si tout marche comme il le prévoit, et j'imagine, aux élections référendaires. Et là, je ne sais pas si on le fera avec nous, parce que nous, on ne sera pas de la partie au regard de la situation que nous traversons. Et j'imagine que ça sera aussi l'argument pour l'autre camp de se dire qu'on ne sera pas aussi régi par la Constitution à laquelle on n'a pas participé, et donc du coup ça va amener les autres et à nous mettre dans une situation où nous devrions aussi solliciter n'est-ce pas notre autodétermination, du genre avoir aussi notre constitution, et du coup le pays sera divisé. C'est l'inquiétude que nous avons comme bureau de coordination de la société civile du site Kivu, parce que lorsqu'on accentue la démarche pour le référendum alors que nous sommes dans une situation de guerre, c'est-à-dire on fait exclure une partie de la population, maintenant lorsque cette partie de la population est exclue, c'est-à-dire elle n'est pas liée par la nouvelle constitution si jamais cela arrive ainsi, et si elle n'est pas liée par la nouvelle constitution, elle ne sera pas non plus gérée ou liée par l'ancienne constitution qui est déjà entre guillemets supprimée, et du coup il faudra qu'il y ait un texte qui pourra, n'est-ce pas, régir la vie en société, et là ça sera encore un peu compliqué. Ça sera un argument aussi pour les autres qui pensent qu'ils devraient se retrouver d'une manière ou d'une autre avec tout ce qu'on a appris de balkanisation, et donc nous pensons que cette démarche est en train d'aplanir le terrain pour ceux qui sont partisans de la balkanisation et nous maintenir dans une situation de guerre qui nous fait vraiment mal. Et donc c'est une inquiétude et nous doutons. Nous nous conseillons par contre à la classe politique de s'asseoir avec la démarche, de mobiliser les efforts pour nous ramener la paix. Et si jamais il y a nécessité, les débats autour du référendum ou changement de la constitution pourraient avoir lieu une fois on a la paix.
1: Mais au-delà justement de vos inquiétudes, est-ce que la Cour constitutionnelle avait d'autres moyens, disons des moyens de droit, au-delà des réserves qu'elle a formulées pour déclarer ce texte non conforme à la Constitution?
2: Tout naturellement, bien évidemment, le juge constitutionnel n'est pas un législateur. Lui, il est là pour analyser la constitutionnalité des textes qui lui a été soumis. Et donc, au lieu d'émettre des réserves, normalement, lorsqu'on émet des réserves, c'est-à-dire qu'on doute, c'est-à-dire qu'on décide de ne pas se prononcer. À la limite, ces articles-là qui font problème ou sur lesquels on s'est réservé, ils devraient encore envoyer tous les textes à l'Assemblée nationale, quitte à l'Assemblée nationale de retravailler ces textes et les ramener encore. Mais lorsque la Cour constitutionnelle se prononce ainsi en émettant des réserves, entre guillemets, il se considère encore un législateur et là, ça pose un problème de droit. Et donc, la Cour devrait, dans la logique des choses, renvoyer encore les textes aux deux chambres du Parlement pour retravailler les dispositions qui présentent des doutes et ramener encore à la Cour pour maintenant juger sur sa conformité.
1: Mais avec l'initiative de l'organisation d'un dialogue entre Congolais, est-ce que c'est encore possible de mettre, disons, une barrière à ce projet pour justement aboutir à un consensus national?
2: Naturellement, bien évidemment. En fait, jusque-là, rien n'est à exclure. C'est encore un processus qui est en cours. Il y aura l'étape de la promulgation, il y aura l'étape de publication au journal officiel. Je pense que si on est de bonne foi, on peut d'abord s'asseoir avec la démarche et continuer tout ce qu'on a parlé des dialogues inclusifs et autres. Mais malheureusement, si on accélère avec la loi, je ne vois pas les opposants, je vois même la CENCO qui sera aussi en difficulté de pouvoir continuer avec les consultations en vue d'un dialogue inclusif, parce qu'on se dira que les cartes sont déjà, n'est-ce pas, bien préparées pour le changement de la constitution, et du coup certains comme les opposants se verront exclus d'une manière ou d'une autre et n'auront plus intérêt à prendre part au dialogue.
1: Maître Maurice Mirindi, nous vous disons merci.
2: C'est moi qui vous remercie.
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1: Radio Maenileo, le vrai sens de l'actualité, mesdames, messieurs. Il est temps de vous donner la rubrique météo pour ce jeudi 30 juillet 2026. La journée débute sous un ciel partiellement ensoleillé avec une température de 17 degrés Celsius, identique à la température ressentie au fil de la matinée. Le temps restera agréable avec de belles éclaircies. Les températures atteindront 19 degrés Celsius à 8 heures, 21 degrés Celsius à 9 heures, puis 23 degrés Celsius à 10 heures. À partir des 11 heures, les thermomètres afficheront 24 degrés Celsius avant de grimper avant 6 degrés Celsius à midi. La température maximale de la journée sera devant 16 degrés Celsius, attendue entre 13h et 15h. Un faible risque d'averse est toutefois prévu en début et d'après-midi avec une probabilité de 40% vers 14h, puis 30% vers 15h. En fin d'après-midi, mesdames, messieurs, le temps restera alors globalement calme et partiellement ensoleillé. Les températures redescendront progressivement avant 6 degrés Celsius à 16h et 24 degrés à 17h, 23 degrés à 18h, puis 21 degrés à début de la soirée sous un ciel partiellement couvert. Et la nuit s'annonce calme également avec un ciel un peu nuagé et dégagé. Les températures varieront entre 20 degrés et 17 degrés Celsius avec 20 degrés à 19h, 19 degrés entre 20h à 21h, 18 degrés entre 22h et 23h, puis 17 degrés après minuit. Du côté des précipitations alors, les risques de pluie de mer faibles et se concentrent essentiellement entre 14h et 15h. En dehors de cette période, le temps restera sec avec une alternance de soleil et de quelques nuages. Conseil du jour pour vous ce matin, auditrices, auditeurs de notre radio. Profitez de la matinée et de la fin d'après-midi pour vos déplacements ou activités en plein air. Si vous avez un programme ou si vous devez sortir en début d'après-midi, gardez un parapluie à portée des mains à raison du faible risque d'averse. Pensez également à bien vous hydrater, des températures pouvant atteindre 27 degrés en cette journée de jeudi 30 juillet 2026. En résumé, mesdames et messieurs, la journée sera largement ensoleillée avec quelques passages nuageux, des températures comprises entre 17 degrés et 27 degrés et également un faible risque d'averse entre 14h et 15h pour une soirée calme sous un ciel un peu nuagé. Voilà ce qui met fin à notre rubrique ce matin, Météo du jour, c'est Radio Maenileo. Disons merci de rester avec nous.
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1: Radio Maenileo, sur vous, une fois de plus, bonjour à toutes et à tous. Comme chaque matin, nous faisons le point sur le principal devise pour vous aider à mieux gérer vos transactions et éviter les mauvaises surprises. Selon la dernière publication de la Banque Centrale du Congo, le taux officiel de référence est fixé. C'est 30 juillet 2026 à 2264,87 francs congolais pour un dollar américain. Sur le marché parallèle à Bukavu, les taux peuvent varier d'un campus à un autre et selon les quartiers, il est donc recommandé de comparer les offres avant toute opération d'échange afin d'éviter de payer votre devise à un prix plus élevé. Cet écart entre le taux et celui du marché, entre les taux officiels alors et celui du marché parallèle, continue d'avoir un impact sur la vie quotidienne de la population. Dans certains commerces, établissements scolaires, structures sanitaires et autres services, les prix sont parfois calculés sur la base du taux du marché parallèle. Pourtant, mesdames, messieurs, les taux publiés par la Banque Centrale du Congo demeurent la référence officielle. Les consulter avant toute transaction peut vous permettre de mieux protéger votre pouvoir d'achat. Du côté des principales devises, un euro s'échange à 2582,083 francs congolais. Une livre sterling s'échange à 3014,14 francs congolais. Et un franc suisse s'échange également à 2771,96 francs congolais. Dans la sous-région, le franc rwandais est coté à 1,5431 francs congolais, tandis que le franc burundais vaut 0,7577 francs congolais. Comme d'habitude, un petit conseil pour vous ce matin, mesdames, messieurs, avant toute opération d'échange ou de retrait via un service de mobile money, renseignez-vous sur les taux appliqués ainsi que sur les éventuels frais des transactions. Comparez les offres, reste alors le meilleur moyen d'éviter les mauvaises surprises. Retenons l'essentiel alors, un dollar américain vaut 2264 francs congolais selon le cours indicatif de la Banque centrale du Congo. Cet OPEV évolué au cours de la journée. Appelons ce qu'il a joué de Maindeleo. 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

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Programme des obsèques en mémoire de mama Moi Nakakala Kajemba Consolate, jeudi 30 juillet 2026 à Bukavu, 18h, veillée mortuaire et recueillement à la résidence familiale 6 sur avenue du gouverneur numéro 14, commune du Banda, vendredi 31 juillet 2026, 6h30, levée du corps à la morgue de la clinique de l'hôpital général provincial du référent de Bukavu, 7h30, arrivée du corps dans la résidence familiale et présentement, et présentation alors des derniers hommages, 9h30, messe de requiem à la paroisse cathédrale Notre-Dame de la Paix, 11h30, départ du cortège funèbre en direction du cimetière des Rosizi où aura lieu l'inhumation, 14h30, retour au domicile familial pour le banc des consolations et les vélédeilles. La famille exprime sa profonde gratitude à toutes les personnes qui, de près ou de loin, lui apportent leur soutien en lui témoignant leur affection durant cette douloureuse épreuve. Faite à Bukavu, le 27 juillet 2026 pour la famille. Eric Kajemba, responsable de la famille, signe le présent communiqué. La famille Barolere, Gislan, Zilla, a la profonde douleur d'annoncer aux amis et connaissances les décès de son épouse, Fora Simba Gislaine, survenue au Burundi dans la nuit du mardi 28 juillet 2026. En cette douloureuse circonstance, la famille présente ses sincères remerciements à toutes les personnes qui lui témoignent leur soutien et leur compassion, plus particulièrement à la grande famille Barolere, se trouvant à Bukavu et ailleurs, à la grande famille Simba, à la grande famille Bashigi, à la grande famille Mutungo, à la grande famille Sebisaro et toutes les connaissances des programmes de ses obsèques, vous sera communiqué ultérieurement que le Seigneur accueille l'âme de la défunte mère dans la paix éternelle. Celui qui signe le présent communiqué, c'est son époux, qui s'appelle Gislan Barolere, président Zila. Et la famille Banyusize Mwene Bulumba Marc a les regrets d'annoncer la mort de sa chère épouse, Justine Nzigire Mwabagalwa, maman Lily, mort survenue à l'hôpital de Tchiriri suite à une courte période de maladie, le mardi 28 juillet 2026 à Bukavu. Que cette triste nouvelle parvienne aux personnes suivantes. Buhirwa Désiré, docteur Aksanti, se trouve à Kinshasa. À la famille Bulumba, Nyaka Buana à Bushuira, à la famille Mongane Pascal à Karundu, à la famille Joseph Bagalwa à Mushekere, à la famille Maroui Chiralangari à Chikera, mais également à toutes les personnes qui ont connu l'illustre disparu, sans oublier le bourgmestre de la commune de Bagira et madame la chef de quartier Lumumba à Bagira, à toute la communauté, les cordeaux des sélections des amis et connaissances qui, mais également des amis et connaissances qui ont connu l'illustre disparu, les décédés au quartier D, avenue Nyantemo premier à côté du camp musique. Le programme des obsèques vous sera également communiqué ultérieurement. Pour la famille, c'est Banyusiz et Marc qui signent le présent communiqué. 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
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Faites à Bukavu le 27 juillet 2026. Professeur Dr Ayagiwe Basingere Balthazar Rodrigue, secrétaire général académique, signe le présent communiqué. 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

0: Bonjour mesdames, messieurs, bienvenue à suivre ce radio-journal. D'abord les titres. Envoyer la loi sur le référendum au Parlement pour qu'il soit révisé conformément à la Constitution contribuerait à lever les ambiguïtés relevées par la Cour constitutionnelle et à renforcer la confiance de la population dans les processus législatifs. C'est ce que pense Maître Maurice Merelli, rapporteur agent de la société civile de Chute-Kivu, après l'arrêt de la Cour déclarant les textes conformes à la Constitution tout en émettant des réserves d'interprétation. Et à Calais, des centaines de déplacés à retourner continuent de vivre dans une grande précarité, privés de nourriture, d'abri, des seins et de soins de santé appropriés. Ces derniers demandent aux autorités, aux organisations humanitaires, aux personnes de bonne volonté de leur venir à l'aide et soulager ainsi leurs souffrances. C'est tout pour les titres, mesdames, messieurs. Myriam Moufano, c'est mon nom, je suis à la présentation. Amine Moïdo assure la mise en onde.
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0: En début de cette édition du journal, disons que deux personnes ont perdu la vie, des maisons d'habitation, des champs agricoles et deux étangs piscicoles ont été détruits. C'est le bilan provisoire d'une pluie diluvienne accompagnée de vents violents qui s'est abattue dans la soirée du mardi au mercredi 29 juillet 2026 sur la colline Nandelama, dans le groupement des Banan Kyungu, en chefferie de Wamuzum au territoire de Mwenga au sud Kivu. Les deux victimes, une femme et son fils âgé d'environ 11 ans, ont été frappés par la chute d'un arbre alors qu'ils travaillaient dans leur champ près du village Mukozu. Des habitants du millier, des habitations ont été endommagées, des infrastructures de production également, notamment des étangs piscicoles ont été ravagés et des vastes superficies des cultures détruites, aggravant ainsi la précarité de nombreuses familles dont le moyen de subsistance repose essentiellement sur l'agriculture. Les cadres de concertation de la société civile de Wamuzimu, à travers son président bienfait Fazili Mulonda Walubanda, appelle les autorités, les organisations humanitaires et les personnes de bonne volonté de leur venir en aide. Il en parle dans cet élément.
2: La société civile ne peut que présenter ses sincères condoléances à la famille

0: tir emporté, champs ravagés et risque d'éboulement. Face à cette catastrophe, notre structure lance un appel urgent aux autorités et aux hommes de bonne volonté, surtout les humanitaires, pour une assistance humanitaire d'urgence aux familles sinistrées de Wamuzimu. En vivre, nous appelons également la population à la vigilance et à éviter de s'abriter sous les arbres en cas de vent et pluie.
1: C'était la bienfaite Fazili Mulonda Walubanda, président du cadre de concertation de la société civile de Wamuzimu. Et plusieurs centaines de déplacés retournés vivent dans des conditions difficiles dans des villages de santé du groupe Mambinga Nord, en territoire décalé. Il s'agit des aires de santé de Nyabibwe, Mweha, Karango et les villages Gokwe, Luhu, Gera, Gehanda, Gehanga, premier et deuxième, et Nyamigish. C'est ce qu'indique la société civile du territoire décalé dans un entretien accordé à Radio Maïndélé au mercredi 29 juillet 2026. À ces jours, on dit que ces structures citoyennes, les déplacés retournés manquent de tout, dont la nourriture, les soins et même des logements décents. Les femmes et les enfants sont les plus exposés, alerte la société civile en territoire décalé et qui plaide pour une assistance en leur faveur. Son président Benjamin Muganzi en parle dans cet élément.
2: Ces déplacés retournés sont en train de vivre une vie difficile en se prenant en charge malgré les défis ou les rendements des recettes attendues. Il reste longtemps sans assistance depuis qu'ils sont venus du refuge jusqu'à maintenant. La nouvelle société civile alerte aux organisations gouvernementales et non gouvernementales, aux personnes de bonne volonté, aux ONG chargées de déplacer et retourner, tous de s'impliquer et venir en aide de ces aires de santé et dans ces villages cités si haut avec des nourritures, des abris, les soins de santé, les AGR, car ils ne sont pas assistés par les humanitaires alors que ces déplacés et retournés vivent une vie difficile et qui amène la santé de leurs enfants dans une situation de mal nourri suite au manque à manger.

0: de la crise. Nous demandons une assistance d'urgence à ce dernier pour le permettre d'améliorer leurs conditions de vie actuellement.
1: Et pendant ces temps, comme annoncé au sommaire, l'arrêt de la Cour constitutionnelle qui déclare la loi sur le référendum conforme à la Constitution laisse planer des doutes au vu du nombre de réserves d'interprétation qu'il a formulées autour de certains articles. Avec ces réserves qui s'étalent sur 13 articles, la Cour constitutionnelle devrait plutôt renvoyer les textes au pouvoir législatif pour son adaptation à la Constitution. C'est ce que pense Maître Maurice Merindi, rapporteur adjoint du Bureau des coordinations de la société civile du Chute Kivu, après les prononcés de l'arrêt de la Cour constitutionnel en rapport avec les textes sur le référendum en RDC. Il pense également que l'acceptation de ces textes par la Cour constitutionnelle après son adoption au Parlement ne constitue donc pas une urgence pour le peuple congolais en quête de la paix. Maître Maurice Merindi estime que ces textes ouvriront la voie à l'élaboration d'une nouvelle constitution et par voie des conséquences, les risques de balkanisation du pays. On l'écoute.
2: On a été un peu surpris en fait, surpris parce que dans sa décision, il y a 13 articles auxquels la Cour s'est réservée. En fait, l'idéal serait que si la Cour pense que ces articles ne sont pas conformes à la Constitution, qu'on renvoie encore les textes à l'Assemblée pour qu'on puisse faire le toilettage. Ça laisse un peu de doute à réellement la conformité de cette loi à la Constitution. Mais bon, la Cour constitutionnelle, c'est une haute juridiction en matière constitutionnelle de la République démocratique du Congo. La conséquence est que la démarche est déclarée conforme et il ne reste qu'au président de la République de promulguer la loi sur le référendum. L'inquiétude que nous avons comme bureau de coordination de la société civile du site Kivu, c'est le fait que ce qui nous intéresse, nous peuple, n'est pas pris au sérieux par la classe politique. Nous, on pensait que l'idéal ou la priorité serait de conjuguer les efforts pour le retour de la paix. Cette démarche risque davantage d'accentuer les conflits et on va arriver d'ici là, si tout marche comme il le prévoit, aux élections référendaires. Et là, je ne sais pas si on le fera avec nous, parce que nous, on ne sera pas de la partie au regard de la situation que nous traversons. Et j'imagine que ça sera aussi l'argument pour notre camp de se dire qu'on ne sera pas aussi régi par la Constitution à laquelle on n'a pas participé, et du coup, le pays sera divisé.
1: C'était la maître Maurice Merindi au micro des radios Maïndéléo. Entre-temps, la coalition article 64 pour la défense de l'ordre constitutionnel rejette l'arrêt de la Cour constitutionnelle et ont déclaré conforme à la Constitution la loi portant organisation du référendum dans un communiqué rendu public mercredi 29 juillet 2026 et signé par les principaux leaders de l'opposition. Cette plateforme politique estime que cette décision fragilise l'ordre constitutionnel et remet en cause le fonctionnement des institutions de la République. La coalition considère que les débats autour du référendum ne devraient pas conduire à une révision de la Constitution. Elle affirme que la validation de cette loi par la Cour constitutionnelle entretient des incertitudes juridiques et risque d'accentuer la confusion au sein de l'opinion publique. La 64 réaffirme également son opposition à toute initiative qu'elle estime contraire aux dispositions constitutionnelles en vigueur. Par ailleurs, la plateforme annonce la poursuite de ses actions à partir du 15 août 2026. Elle invite ainsi la population congolaise tant à l'intérieur du pays que dans la diaspora à rester mobilisée et vigilante. Mesdames et messieurs, en cours de diffusion, c'est l'édition du journal de la mi-journée sur Radio Maïndéléo. Merci de nous rester fidèles.
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1: Parlons santé dans cette édition du journal. La zone de santé des Chabunda dans les territoires portant le même nom continue d'être frappée par l'épidémie de choléra. Dans un espace de 20 jours, 385 cas ont été enregistrés dans cette zone, dont 34 décès. La précision est du médecin-chef des zones de la santé des Chabunda, le docteur Guillaume Guiatougou, au cours d'une réunion de restitution sur la situation en rapport avec cette épidémie. Face à l'urgence, il demande à la notabilité au relais communautaire d'intensifier la sensibilisation au sein de la communauté sur les mesures d'hygiène. Depuis Chabunda, notre permanent Papi Moulinga, tu nous fais les points.
4: La notabilité de Chabunda, les cadres de la société civile, les prestataires de santé dans la zone de santé de Chabunda Centre ont participé à la réunion de restitution sur l'évolution de l'épidémie de choléra dans la zone de santé de Chabunda 3 semaines après sa déclaration officielle. Selon le médecin-chef des zones de santé de Chabunda, le tableau épidémiologique de cette pandémie fait état de 385 cas notifiés, dont 34 décès, en espace de 3 semaines. Docteur Shaban et Guillaume Kiatougou qualifient ce taux de décès très élevé à la suite de non-respect des mesures d'hygiène édictées par les autorités sanitaires. Voilà pourquoi le docteur Guillaume Kiatougou appelle la population ainsi que toute la notabilité de s'impliquer dans la sensibilisation afin de barrer la route à cette épidémie mortelle. Docteur Guillaume Kiatougou.
5: Nous avons fait un exercice d'habitude d'analyse des données de la semaine 28 jusqu'aux semaines 30. La deuxième des choses, il fallait sensibiliser toutes les couches de la population sur le choléra. Et au courant de cette période, de la semaine 28 jusqu'aux semaines 30, nous avons enregistré 385 cas de choléra. Sur ces 385 cas, il y a eu 34 décès. Et sur ces 34 décès, équivalent à une létalité de 9%. Vu l'urgence et l'ampleur de cette situation, il nous a été utile d'appeler toutes les couches pour les sensibiliser à une protection d'abord massive que les leaders vont commencer à sensibiliser la population. Et il fallait aussi préparer la couche de la population pour la campagne de vaccination contre la rougeole qui va venir.
4: Vous noterez que, à part l'épidémie de choléra, l'épidémie de rougeole aussi attaque les enfants de moins de 15 ans dans la zone de santé de Shabunda. Depuis Shabunda, Papi Mulingati, Radio Maindeleo.
1: Merci Papi Mulingati. Au moins 10 cas de rougeole chez les enfants de 0 à 5 ans ont été enregistrés dans un espace de 2 mois dans le village de Tijo, un groupement des Kagabi, dans le territoire des Kabare. Parmi les enfants affectés, 5 ont perdu la vie et d'autres suivent des soins. Cette alerte du cas de concertation de la société civile sous noyau des Kagabi en territoire des Kabare, dans une note adressée aux autorités sanitaires et consultée par Radio Maindele au mercredi 29 juillet 2026. En quoi notre source est le sous-village des Carolis avions en tête avec 5 cas, dont 2 décès, suivi de Tijo 2 avec 3 cas, dont un seul décès, et Tijo avec 2 cas, dont un décès. D'autres cas isolés seraient signalés et dans d'autres coins du groupement des Kagabi, alerte cette structure citoyenne. Son coordonnateur Moïse Beringanine appelle à un appui aux structures médicales afin de venir à bout de cette maladie. On l'écoute.
6: Le bureau de coordination du cadre de concertation de la cité civile de Kagabi à Kabare alerte les autorités sanitaires de la zone de santé de Kabare d'une épidémie de rougeole qui s'observe à Kagabi et plus précisément dans le village de Tijo. Déjà, on a enregistré plus de 10 cas, dont 5 décès, parmi lesquels les enfants âgés de 0 à 5 ans et qui sont plus touchés. Donc, nous invitons les autorités sanitaires à jouer pleinement leur rôle et invitons aussi les parents à orienter les enfants aux structures sanitaires de la place, mais aussi à respecter les calendriers vaccinaux contre cette épidémie qui ravage toute une communauté.
1: Contacter les médecins chefs des zones de la zone de santé des Kabare confirme cette information. Le docteur Ghislain Kasongo indique que les derniers rapports documentent 77 cas enregistrés dans sa zone de santé, qui est d'ailleurs parmi les zones de santé les plus affectées par cette maladie. Il invite le parent au respect des calendriers vaccinaux et des enfants comme moyen de prévention et à éviter l'automédication. Mesdames, Messieurs, à présent, parlons sport.
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1: En sport, disons que l'OC Bukavu Dawa est relégué en Ligue 2 de la Ligue Foot avec, alors que l'FC Étoile du Kivu se maintient en Ligue 1, la Ligue Nationale de Football l'a officialisé via une notification qui consacre le mouvement de club à l'issue du championnat 2025-2026 avec la relégation des 8 équipes en Ligue 2 et la promotion de 3 formations qui évolueront à Ligue 1 à 2 la saison prochaine. Dans son communiqué officiel, publié mardi 28 juillet, la Ligue Foot tandis que, conformément au règlement de la compétition, 4 clubs de chaque groupe quittent l'élite. Dans le groupe A, par exemple, l'IS Chinkuku, l'IS Panda B52 et l'FC Chikas et la JS Group Bazano sont relégués en Ligue 2. Dans le groupe B, le FC Renaissance du Congo, les denrées club Motema Pembe de Saint-Pé, l'OC Renaissance du Congo et l'OC Bukavu Dawa évolueront également en Ligue 2 la saison prochaine. Les corbeaux de Bukavu Dawa descendent en division inférieure suite à leur mauvaise mauvaises prestations enregistrées tout au long du championnat, surtout en phase aller. En revanche, ce classement maintient les Oranges d'Étoile du Kivu en première division. Par ailleurs, la Lina Foot a confirmé la promotion en Ligue 1 de l'AS Étoile du Kivu, de l'AS Manga Sport et Novakin. FC, ces trois clubs ont obtenu leur accession grâce à leurs performances réalisées au cours de la saison 2025-2026 en Ligue 2, compétition organisée par la Lina Foot. Et voilà ce qui met fin en cette édition du journal de la mi-journée. C'est Radio Maïdéléo, présenté par Myriam Mamoufano, Emile Mouilo, sur la mise en onde. Au revoir et prenez soin de vous.

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Le comité de pilotage du jubilé des diamants de l'école primaire Mossala, 75 ans d'existence, invite les anciens enseignants, les directeurs, les anciens élèves et les parents d'élèves à venir participer à leur assemblée générale qui aura lieu le dimanche 2 août 2026 à partir de 13h précise à la susdite école. Vu l'importance des points inscrits à l'ordre du jour, la présence de chaque invité s'avère indispensable pour les comités de pilotage du jubilé de diamant de l'école primaire Mossala. C'est signé par Baizire Ngandira Léopold, vice-président. 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La clinique de l'œil de Bukavu informe tous les élèves de la ville de Bukavu que la clinique lance une grande promotion pour les élèves des primaires et secondaires et les personnes de troisième âge. Les consultations sont gratuites et réduites de 30% pour l'achat des lunettes pour bien préparer la rentrée scolaire et éviter tous les problèmes oculaires qui vous empêchent de vous concentrer au cours. Problèmes de vision de près, problèmes de vision de loin, les douleurs aux yeux, les larmes qui coulent. Souvent, passez à la clinique de l'œil de Bukavu pour vous faire consulter gratuitement et profiter d'une très bonne prise en charge. La clinique de l'œil de Bukavu informe aussi les élèves qu'ils disposent des appareils de dernière génération pour les examens approfondis de l'œil, les rétina caméra pour voir l'état de la rétine, les macula, les champs visuels pour voir l'état du nerf optique et la lampe à fente avec caméra. Pour la clinique de l'œil, David Mathias qui signe les présents communiqués. 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

arrêtés dans les provinces du Nord et du Sud Kivu a dans les premiers également été un fervent défenseur des valeurs traditionnelles de la musique, occupant les postes de vice-président national du regroupement des musiciens folkloriques du Congo. Son engagement vers la culture et la musique traditionnelle a laissé un héritage durable. Il est reconnu comme un artiste philanthrope, offrant des concerts au profit des personnes vulnérables. Alors, à dans les premiers... 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

0: 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Un studio très bien climatisé cet après-midi, hein? Merci beaucoup si vous nous suivez. 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
3: Bonjour fidèles auditeurs et auditrices, vous êtes à l'écoute de Habari za Mahali, votre bulletin d'information produit au site Kivu. Aujourd'hui, nous parlerons des efforts des organisations humanitaires pour venir en aide aux populations déplacées affectées par les conflits armés au site Kivu. Rouema Sara, je suis à la présentation de ces bulletins humanitaires Habari za Mahali. Merci de nous faire confiance jusqu'à la fin. Bonjour encore une fois et bienvenue. C'est bulletin de bite dans la cité de Kamanyola où l'UNICEF vient de procéder à la distribution des kits wash et des dignités pour renforcer l'hygiène des femmes et des filles déplacées et retournées. Le point avec Imani Classique, journaliste à la radio communautaire de Kamanyola FM.
4: À Kamanyola, dans le territoire de Walungu, l'UNICEF poursuit son assistance humanitaire en faveur de personnes déplacées et retournées affectées par les conflits armés. L'organisation a procédé à une distribution de kits wash et des kits de dignité afin d'améliorer les conditions d'hygiène de ménage, avec une attention particulière portée aux besoins de femmes et de filles. Les kits distribués comprennent notamment des seaux, un bidon, du savon de lessive, du savon de toilette ainsi que d'autres articles essentiels destinés à promouvoir l'hygiène et la dignité des bénéficiaires. Les personnes assistées ont exprimé leur gratitude envers l'UNICEF pour ces soutiens qu'elles jugent indispensables dans le contexte humanitaire actuel.
5: Nous remercions l'UNICEF de nous venir en aide. L'UNICEF nous a assisté à kits hygiéniques, surtout nous les femmes. Les kits étaient composés de bidons, des seaux, savons, pagnes, des nattes et consorts. Nous demandons à d'autres ONG de nous venir en aide comme l'UNICEF.
4: Elle lance également un appel à d'autres

0: les drapes, les sons, les savons et le sous-vêtement et les serviettes hygiéniques que nous avions reçues vont beaucoup pour nous aider à reprendre une vie plus digne. Nous sommes reconnaissants pour ces gestes de solidarité qui nous donnent de l'espoir.
1: À rappeler qu'il s'agit de la deuxième opération de distribution de kits Wosh réalisée par l'UNICEF à Kamagnola depuis la détérioration de la situation humanitaire liée au conflit armé. Depuis Kamagnola, Humani Classique pour le bulletin humanitaire à Barizama Ali.
2: À Nyangezi, dans le territoire de Walungu, plus de 1500 enfants âgés de 3 et 17 ans sont en colonie de vacances dans les groupements de Karongo, dans le but de garantir leur protection pendant ces vacances scolaires. Cette colonie est organisée par la dynamique des jeunes pour le progrès et l'avenir. Gabriel Achirouchokolire, journaliste à la radio La Colombe FM de Nyangezi.
3: Au cours d'une interview accordée à Barizama Ali, M. Guillaume Mungwa Konkwa, coordonnateur de la DJPA ASBL, précise que cette colonie de vacances est organisée afin d'offrir aux enfants un encadrement sûr et protecteur pendant la période des grandes vacances scolaires. Depuis le 6 juillet 2026, ces enfants bénéficient des activités qui visent à développer leurs talents, leurs connaissances et leur esprit de responsabilité en vue de leur assurer un avenir prometteur. Selon lui, durant les grandes vacances, les enfants sont exposés à de multiples dangers. C'est cette réalité qui a motivé la DJPA ASBL à mettre en place cette initiative afin de leur offrir un encadrement adéquat. La dynamique de jeunes pour le progrès et l'avenir de JPA ASBL appelle également les parents à mieux veiller sur leurs enfants durant cette période de vacances afin de les préserver des nombreux risques auxquels ils peuvent être confrontés. Il en parle.
4: C'est depuis le 6 juillet 2026 que nous encadrons dans le groupement de Karongo-Nyangezi près de 1600 enfants âgés de 3 à 17 ans. Et le but de cet encadrement est d'offrir à ces enfants un environnement sûr, protecteur, éducatif pendant cette période de grandes vacances scolaires. À travers nos activités, nous cherchons à développer leurs connaissances, leurs talents, leurs valeurs citoyennes et leur confiance en eux, tout en les protégeant contre les risques tels que la délinquance, l'exploitation, les violences et d'autres formes de vulnérabilité. Notre objectif est de contribuer à leur épanouissement et à leur préparation pour une meilleure rentrée scolaire l'année scolaire prochaine. Nous encadrons ces enfants dans des espaces amis d'enfants, certains qui sont dans les camps de colonies de vacances, et ceux qui participent aux activités sportives. Il y a un grand tournoi de football organisé pour les enfants âgés de moins de 12 ans, et ceux âgés de moins de 17 ans. Ils sont donc répartis par tranche d'âge. Ils participent chaque jour du lundi au vendredi, de 8h à 15h dans les camps de colonies de vacances. Et là, il y a plusieurs activités qui sont adaptées à leur âge, notamment des jeux éducatifs, des activités sportives, culturelles, artistiques, des séances d'apprentissage, de lecture, d'informatique, d'anglais, de sensibilisation même sur le droit de l'enfant, la paix, l'hygiène et la protection de l'environnement. Et ces enfants bénéficient également d'un accompagnement psychosocial. Ils sont suivis par des animateurs formés et volés dans des cadres sécurisés.
3: Depuis Nyangezi, Gabriel Atrichokolire pour le bulletin humanitaire à Barizama Ali.
2: Et dans le territoire de Calais, pour terminer, sous le financement du programme alimentaire mondial PAM, l'action de développement des bases communautaires vient d'assister en vivre certaines familles déplacées dans le groupement de Mbinga au site Kivu. Jordan Mutindigiri, journaliste à la radio RTCK de Calais.
5: Cette assistance a pour but de soulager les souffrances des familles déplacées et retournées affectées par les conflits armés dans le territoire de Calais. Certaines personnes bénéficiaires rencontrées sur place précisent qu'elles sont satisfaites d'avoir reçu ces vivres pendant cette période de la crise humanitaire. Elles ont reçu chacun selon la capacité de sa famille des sacs de riz, l'huile, petits pois, du sel. En outre, elles recommandent une assistance en argent pour leur résoudre certains besoins familiaux comme l'achat des fournitures scolaires et autres besoins, déclarent les bénéficiaires rencontrés sur place. On les écoute.
6: Bon, en fait, sur le degré de satisfaction, je suis satisfait. Surtout sur les aliments, vraiment, nous sommes satisfaits malgré il y a les gens qui n'étaient pas satisfaits, leur nom n'était pas passé. On nous a offrir d'huile, on nous a aussi offrir du riz, chacun avec sa taille. Sur les aliments, nous sommes satisfaits. Mais sur les moyens financiers, peut-être l'argent, vraiment, nous avons besoin de l'argent parce que nous sommes dans un moment où nous vivons la vie de la crise partout.
7: Je remercie Adeba qui exécutait le projet de PAM. Il nous a donné le riz, l'huile de sel. Chacun dépendamment de ça, et vraiment merci à cette ONG. Le besoin qui reste, c'est de nous venir

0: avec l'argent.
1: Et j'ai aussi trouvé la nourriture concernant ma taille qu'on m'avait donnée. Parce qu'on donne la nourriture à travers les tailles qu'on t'avait données. Il y a des autres qui sont en train de pleurer qu'on les a coupés des tailles. Et les autres qui sont en train de pleurer que leur nom n'était pas venu. Je suis satisfait pour tout, mais j'ai dit à ceux-là qui nous donnent, c'était de continuer encore. Parce que ces jours, nous sommes en crise. Vraiment, j'ai dit merci à elle. La bonne volonté qu'il nous offre, je le dis merci.
2: Signalons que dans le groupement de Binga Sud, c'est le village de Munanira, Chibanja, Mongoza et Kacheke qui ont bénéficié à cette assistance des PAM exécutée par Adeban sur Terreux. Depuis Kalei, Jordan Mchindiguri pour les militaires humanitaires, Habari za Mahali.
3: Et nous sommes arrivés au terme.

0: des actualités de la région. Romassar a jeté à la présentation. Au revoir.
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C'est avec profonde douleur que et grande émotion que la famille Manega Bechuma Eric annonce aux frères et sœurs à mes connaissances ainsi qu'à tous ceux qui leur sont proches le décès inopiné de leur fille bien-aimée mademoiselle Bati Manegabe Charlotte, affectueusement appelée Dada et Petite, décès survenu à l'Omera le 28 juillet à de suite d'une fusillade. Que cette nouvelle parvienne à tous les babambo en général et particulièrement ceux de la famille Chuma Ramazani Kazubaluka et partout où ils se trouvent, à la famille Kasirahinga ainsi qu'à vous tous qui avez connu l'illustre disparu. Le corps est gardé à la morgue des cliniques de l'artère de l'UOB. Les deux est organisé au domicile familial à Bagira, quartier B, Sentier, Mweka. L'inhumation aura lieu le vendredi 31 juillet à Musigi, Kobagira. Pour la famille Manega Bechuma Eric, a signé le présent communiqué. Encore un communiqué nécrologique, la famille Ludungue Mathieu a le profond regret d'annoncer aux frères à mes connaissances la mort de leur fils et frère, petit frère de Ogressas Ludungue Mirimagno, survenu dans la nuit du mercredi 29 juillet à l'hôpital de référence de Marijo de Chiriri. Que cette nouvelle parvienne spécialement à tous les membres de la famille, des familles Ludungue, des familles Mahasha et à tous leurs enfants résidant à Bukavu, à Chirano, à Goma, à Kinshasa, Lumbashi, à Durban et partout ailleurs, à monsieur l'abbé Louis Pasteur, directeur de la Caritas à Bukavu, à tous les anciens collègues du service de la Caritas Bukavu, du journal Chubaka, du bureau de la coordination des écoles conventionnées catholiques de Bukavu, ainsi qu'à tous ceux qui ont connu les soins disparus. En attendant le programme d'obsèques, les deux se tiennent au domicile du défunt à quelques mètres du village des enfants SOS Karale. Pour la famille Ludungue, Timothée Ludungue Birumana, grand frère du défunt, a signé le présent communiqué. 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
La grande famille Kibongé Mulumba a la profonde douleur de vous annoncer le décès de leur fille, tante et mère, Kibongé Mbilangalia Marie Chantal, mort survenue à Kinshasa le mardi 28 juillet des suites d'une longue période de maladie. La nouvelle est adressée à tous les amis, toutes les connaissances partout où se trouve. Le programme de funérailles et les autres dispositions vous seront communiquées prochainement. Le 2 se tient à Bukavu sur avenue de l'hôpital Texas à Karaléché. Kibongé Théophile, fait à Bukavu, la grande famille Kibongé signe le présent communiqué. 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La famille Barolet Régislan Zila, profondément attristée à la douleur d'annoncer aux amis, frères et connaissances le décès de son épouse Foura Simba Gislan, survenue au Burundi dans la nuit du mardi 28 juillet. En cette douloureuse circonstance, la famille présente ses sincères remerciements à toutes les personnes qui lui témoignent leur soutien et leur compassion. Plus particulièrement à la grande famille Barolere se trouvant à Bukavu et ailleurs, à la grande famille Simba, à la grande famille Bashigi, à la grande famille Mutongo, à la grande famille Sebisao et à toutes les connaissances. Le programme de funérailles vous sera communiqué ultérieurement. Que le Seigneur accueille l'âme de la défunte dans sa paix éternelle, signé par son époux Ghislain Barolere, président des Zila. La famille Kapita Shabani Biangoi a la profonde douleur d'annoncer à tous les membres de la famille, vivant de près ou de loin, ses amis et connaissances, la mort inopinée de sa fille Sophia Makila Shabani Mama Taibu, qui est décédée le lundi 27 juillet au Malawi. Les deux des trois jours est observée au domicile de son grand frère biologique Kitubinga Shabani Pierre, en dessous du secteur catholique du Camp TV. Ce communiqué nécrologique s'adresse aux personnes si après les membres de sa famille restreinte à Shabunda Centre, à Chateka, à Matili, les membres de sa famille vivant à Itebero, à Walikale Centre, à Goma, à Kinshasa et partout ailleurs, aux membres de l'église 5e Selpa Brasserie, à toutes les collègues de la même génération à Shabunda Centre, fait à Bukavu, signé par Kitubinga Shabani, son grand frère Basim Kono Polikojama Ambazu Zime Kumbana Msiba.

Rouni Matsanga Zombalimbali, directeur de l'université officielle de Bukavu, IOB en sigle, le professeur ordinaire Kayindo Muzusangabo Charles, porte à la connaissance de la communauté universitaire et du public que Madame Bassimane Bissimwa Parvine est admise à défendre publiquement sa thèse d'agrégation de l'enseignement supérieur en médecine. Cette thèse a pour sujet études épidémiologiques et moléculaires de l'infection par le virus de l'hépatite B et de l'immunodéficience humaine dans certains groupes à risque au sud Kivu. Je dis bien études épidémiologiques et moléculaires de l'infection par le virus de l'hépatite B et de l'immunodéficience humaine dans les groupes à risque au sud Kivu. Le jury chargé d'examiner la thèse se présente comme suit. Membre effectif, prof. Dr Narcisse Patrice Comas, Université de Bangui, prof. Dr Chubaka Kabagale Alfred, Université officielle de Bukavu, prof. Dr Kachunga Bianga Philippe, Université officielle de Bukavu, prof. Dr Shindano Akilimali Toni, Université officielle de Bukavu, et prof. Dr Massimango Imani Manix, Université catholique de Bukavu. Membre suppléant, prof. Dr Sadiki Kishabongo Antoine, Université officielle de Bukavu, prof. Dr Mbo Mukonkole Jean-Paulin, Université de Kisangani, lieu clinique universitaire de Bukavu, jour vendredi 31 juillet 2026, heure de 12h30. À partir de 12h30, cordial bienvenue à tous et à toutes. Faites à Bukavu pour les recteurs empêchés, le secrétaire général académique Munenge Mudage Florent, professeur, a signé le présent communiqué. 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Le recteur de l'université officielle de Bukavu, IOB en sigle, le professeur ordinaire Kayindo Muzusangabo Charles, porte à la connaissance de la communauté
universitaire et du public que M. Dr. Mwanza Nangunya Nash est admis à défendre publiquement sa thèse d'agrégation de l'enseignement supérieur en médecine. Cette thèse a pour sujet dépistage néonatal et prise en charge intégrée de la drépanocytose pédiatrique à Bukavu, RD Congo, profil clinique, hématologie et qualité de vie. Le jury chargé d'examiner la thèse se présente comme suit. Docteur, membre effectif, il y a le professeur Dr. Shindano Akilima Litoni de l'Université officielle de Bukavu, prof Dr. Mohandou Lebiringa Archip, Université officielle de Bukavu, prof Dr. Lufungulo Bahati Yvette, Université catholique de Bukavu, prof Dr. Kotote Niwa Ngolua Jean-Paul, Université de Kinshasa, prof Dr. Tsongo Kibendeloa Zakari, Université de Kisangani, membre suppléant, prof Dr. Chimanuka Bantuzeko, Université officielle de Bukavu, prof Dr. Moussa Kambale Richard, Université catholique de Bukavu, UCB, lieu clinique universitaire de Bukavu, vendredi 31 août juillet 2026, à partir de 8h30. Cordial bienvenue à tous et à toutes. Faites à Bukavu pour les recteurs empêchés de secrétaire général académique Munenge Mudage Florent a signé le présent communiqué. 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C'est fait à Mulungu, le secrétaire général académique, Roméo Machali Baguma, chef de travaux, a signé le présent communiqué. 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

0: important pour la résilience économique de femmes. Pour renforcer leur fonctionnement, il est essentiel que les partenaires humanitaires, les organisations de développement, les autorités compétentes et les acteurs communautaires poursuivent leur accompagnement. Cela peut passer par le renforcement des capacités de membres, l'appui aux activités génératrices de revenus, l'amélioration de l'accès à des financements adaptés, ainsi que la création d'un environnement favorable à la reprise des activités économiques.
1: Il demande également aux femmes de continuer à privilégier la solidarité et saisir les opportunités de formation et accompagnement qui pourraient se présenter pour accroître leur potentiel. La journée de la femme africaine, célébrée chaque année le 31 juillet, met en lumière les rôles et les contributions des femmes africaines dans les domaines social, économique et politique, tout en sensibilisant aux inégalités persistantes et aux défis auxquels elles sont confrontées.
2: Et la société Impériale Assure vient de mettre en place une tarification flexible de ses produits d'assurance au profit des motards, des transporteurs de la ville de Bukavu et d'autres catégories d'usagers. Cette nouvelle offre comprend des couvertures qui vont de 7 à 25 jours, d'un à 3 mois et de 6 à 12 mois afin de rendre l'assurance plus accessible et adaptée aux réalités des assurés. C'était lors d'une rencontre entre Impériale Assure et les membres des associations des transporteurs et motards du Sud Kivu, tenue à la galerie Foura en commune d'Ibanda. Les détails avec Alain Kabika.
3: Pour les directeurs administratifs et financiers d'Impériale Assure, cette décision répond aux nombreuses sollicitations formulées par les associations des motards, des transporteurs et d'autres partenaires, dont le but est de proposer des formules plus souples, adaptées aux capacités financières et aux besoins de chaque assuré. Il indique que cette innovation permettra à un plus grand nombre de personnes de souscrire à une assurance, tout en respectant les obligations légales, en bénéficiant d'une meilleure protection contre les risques. Les directeurs administratifs et financiers d'Impériale Assure souhaitent voir la population s'en procurer davantage afin de renforcer la culture de l'assurance et de mieux protéger les personnes et leurs biens. On l'écoute.
4: Aujourd'hui, nous avons réuni la synergie de l'association des motards. Nous avons réuni aussi la synergie des transporteurs de la ville de Bukavu. C'était dans le cadre de les informer par rapport à notre nouvelle tarification flexible que nous avons mis en place. Impériale Assure, notre société d'assurance, c'est toujours s'approcher de la population de la ville de Bukavu, trouver des solutions qui sont plus fiables et palpables aux yeux de la population. Ça veut dire que la population de la ville de Bukavu devait se retrouver avec une assurance qui garantit réellement leur risque. C'est dans ce sens-là que nous sommes en train de nous améliorer du jour le jour en tant qu'impériale assurée.
3: De leur côté, les associations des motards et des transporteurs se disent satisfaites de cette initiative. Pour elles, cette nouvelle tarification constitue une réponse concrète aux difficultés rencontrées par des conducteurs pour accéder à une assurance. Elles s'engagent à vulgariser cette offre auprès de leurs membres afin de permettre à tout un chacun de se procurer une couverture adaptée à ses moyens. L'un de Birine doit balouler bois Venant, président des transporteurs du Sud Kivu, s'exprime dans cet élément.
5: Après avoir tout entendu, on a trouvé que vraiment il y a un bon travail qui a été fait. On a songé à ce que même les plus démunis peuvent facilement assurer leurs rangées et peuvent circuler bonnement sur la voie publique. Raison pour laquelle nous avons promis que bon, on va les appuyer et on va peut-être sensibiliser les gens pour qu'ils se mettent en ordre. Pour que au moins les plus démunis soient en ordre avec son engin motorisé et qu'il ait son assurance, qu'il n'y ait pas quelqu'un qui pourra circuler encore sans être assuré.
3: Rappelons que l'assurance est une garantie financière qui permet de se prémunir contre les conséquences économiques d'un sinistre tout en protégeant les personnes et leurs biens.
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2: Sport à présent, l'OC Mungano s'oppose à la décision de la Ligue Nationale de Football INAFOOT qui fixe l'opinion sur les montées en Ligue 1 et descentes en Ligue 2 de son championnat. Dans une interview accordée à la presse, le premier vice-président en charge de l'administration et des finances de l'OC Mungano, Nani Lunanga, demande à la INAFOOT de revoir sa décision en consacrant la montée en Ligue 1 des Chalalilé. Ce dernier estime que la INAFOOT devrait s'inspirer de la décision de la Fédération Congolaise de Football, l'association FECOFA, conférant le forfait infligé à l'US Kozaki de Butembo au profit de Mungano qui devrait bénéficier des 3 points supplémentaires. Anani Lunanga demande expressement la INAFOOT de confirmer Mungano comme équipe championne de la Ligue 2 de la INAFOOT Zone Est B. On l'écoute.
7: Nous sommes vivement surpris par la décision de la INAFOOT concernant la publication de la liste des équipes promues.

0: est relégué en Ligue 1. Notre équipe, OC Mungano, a remporté les championnats de la Ligue 2, zone Est B, organisée à Butembo. Nous estimons que Mungano doit représenter la zone Est en Ligue 1, conformément aux règles sportives établies et à la logique même de la compétition. La Linafoot doit tenir compte de la décision de la FECOFA, car elle constitue une référence officielle pour toutes les parties. Toute décision qui irait à l'encontre de cette référence serait perçue comme une injustice et une atteinte à l'intégrité sportive. Nous, OC Mungano, avons même saisi toutes ces instances pour que l'OC Mungano, qui a tout donné sur le terrain, soit rétabli dans ses droits. Par conséquent, nous demandons donc la reconnaissance officielle de la promotion de l'OC Mungano en Ligue 1 sur base du titre que nous venons de remporter en Ligue 2, zone STB. La rectification illico de la liste publiée par la Linafoot, car elle s'avère contraire aux décisions antérieures de la FECOFA.
1: Vous venez de suivre le premier vice-président de l'OC Mungano, Anani Lunanga.
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1: Le processus de paix dans l'Est avec la réaction de Kigali au protocole sur le désarmement des FDLR et la situation des épileptiques en province font partie des sujets écrits par la presse ce jour. Hélène Boudjiriri pour la revue de presse.
3: Au sujet de la signature du protocole d'engagement des FDLR pour leur désarmement, démobilisation, cantonnement et dissolution, la tempête des tropiques souligne le contraste entre la satisfaction de Kinshasa et les rejets du ministre rwandais des Affaires étrangères, Olivier Nduhungirehe, qui qualifie ces textes de manœuvre dilatoire. Il s'agit donc ici d'une grossière manipulation de Kinshasa et de ses suppôts d'une manœuvre dilatoire de la RDC pour essayer de s'extirper de son obligation sécuritaire principale qui, selon les concepts des opérations de son ordre opérationnel, devait être accompli dans une période de 90 jours, affirme le ministre rwandais sur son compte X. Sur un autre sujet, le souverain libre revient sur les plaidoyers du mouvement de la société civile du Congo qui attire l'attention des autorités et des partenaires sur la situation des personnes vivant avec l'épilepsie. Selon cette organisation, l'épilepsie reste souvent négligée alors qu'elle touche de nombreuses familles. Le président de cette structure, contacté par les souverains, renseigne que l'épilepsie est une maladie neurologique qui peut être liée à plusieurs facteurs. C'est les cas d'infection, les paludismes graves, les traumatismes crâniens, les accidents de la route, les accidents vasculaires cérébraux. C'est aussi le cas de certaines perturbations métaboliques, parfois favorisées par une consommation excessive d'alcool, rajoute-t-il. Cette organisation rappelle que les personnes épileptiques sont exposées à des risques de blessures lorsqu'elles font une crise, notamment en cas de chute dans un environnement dangereux. Elle déplore également toutes les discriminations dont ces malades sont victimes au sein de la société, fait savoir les souverains. Bouclons avec la société civile du groupement des Kagabi en territoire des Kabaré qui tire la sonnette d'alarme face à une recrudescence des cas présumés des rougeoles dans le village de Tchidjo. Jambo RDC cite les cadres de concertation de la société civile des Kagabi affirmant que plus de 10 cas ont été enregistrés en moins de 2 mois, dont 5 décès. Les enfants âgés de 0 à 5 ans seraient les principales victimes. Il précise que le sous-village des Karoliza est le plus touché avec 5 cas, dont 2 décès. Tchidjo 2 compte 3 cas, dont un décès, tandis que Tchidjo 1 enregistre 2 cas, dont un décès. D'autres cas isolés auraient également été signalés dans plusieurs localités du groupe, dont souligne Jambo RDC.
1: Par ici, prend fin ce radio-journal. Alain Zara a assuré la mise en onde devant ce micro pour la présentation expédie Kialou. Passez des bons moments en compagnie de Radio Mandela. Au revoir.

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Nous la famille de papa Mbula Bin Chukumbili Marcel avons la profonde douleur d'annoncer la mort de notre père et papa Mbula Bin Chukumbili Marcel, décès survenu à son domicile suite à une longue maladie le jeudi 30 juillet 2026 à 9h du matin. Que cette nouvelle parvienne à la famille, aux amis partout où il se trouve, là à Walikale, à Kinshasa, à Goma, à Uvira et partout ailleurs où il se trouve, sans oublier les policiers du pays du Congo, ses collègues et les habitants. Programme des obsèques vendredi 31 juillet 2026 à 9h30 du matin, messe d'enterrement à la paroisse secteur Saint-Vincent de Carcelata à 11h du matin, inhumation au cimetière de Ruzizi au nom de la famille Mbula Bin Chukumbili. C'est signé par papa Kachalala Birangi Janvier au nom de la famille. Signé donc par papa Kachalala Birangi Janvier. 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Communiqué officiel objet: ouverture d'inscription pour les formations intensives en anglais et informatique. 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Pour la direction, Moussa Mali
Kirwa Kersel a signé le présent communiqué. Le complexe scolaire La Fontaine informe les parents, les élèves ainsi que toute la population de Bukavu et environ que les inscriptions de nouveaux élèves pour l'année scolaire prochaine sont ouvertes dans les sections et classes ci-après. 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
1: Auditrice et auditeur, bonsoir. Nous vous remercions encore d'être à l'écoute de la radio Maendeleo. Et ce soir, ou présentement, nous voulons passer à l'émission Tutete Haki. Tutete Haki qui est une production hebdomadaire de l'ASBL, héritier de la justice. Ce soir, de quoi allons-nous parler? Ce soir, nous allons parler des effets du changement climatique dans le territoire de Kalehe. Comme invité, nous avons le chargé des affaires humanitaires dans le territoire de Kalehe qui, dans le cadre de cette émission, représente l'administrateur du territoire en question. À côté de lui, il y a un enseignant de l'ISTB, Kalehe. Il y a une dame qui est enseignante dans une école secondaire de la place. Et enfin, un membre d'une organisation de développement local. Voilà, et à la présentation, il y a Telesphore Mukama Birindwa comme à l'accoutumée. Quel est le sommaire de l'émission? Après une brève introduction, nous allons passer directement à l'état des lieux du climat dans le territoire de Kalehe. Et après, ou bien pendant que nous serons en train de donner cet état des lieux, nous allons décortiquer les causes et les effets du changement climatique dans le territoire de Kalehe. Alors, après cet état des lieux, nous allons répondre à la question de savoir ce qu'il faut faire et quelles sont les actions qui sont en cours dans le territoire de Kalehe pour pouvoir lutter contre les effets du changement climatique. Mais avant de passer à la désannonce de l'émission de ce soir, nous allons demander à l'un de nos invités de nous dire ce que font les finalistes de l'ISTD Kalehe par rapport aux effets du changement climatique dans le territoire de Kalehe, quels sont les défis et les voies de contour. Et enfin, nous allons voir comment il faudra s'y prendre pour pouvoir impliquer les autorités dans cette donne. Voilà, auditrices, auditeurs, de quoi nous allons parler ce soir. Merci et bonne condition d'écoute. Comme je le disais tantôt, Nous allons demander à nos invités, encore une fois, à chacun d'eux, avant de poser la question, avant d'amener chacun d'eux à répondre à la question que nous allons lui poser, nous allons leur demander, à tour de rôle, de se présenter.
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1: Ok, merci beaucoup. La présentation étant déjà faite, nous allons demander à nos invités maintenant de nous dresser un état des lieux du climat dans le territoire de Kalehe. Ils vont le faire à tour de rôle. Et pendant qu'ils seront en train de le faire, ils ne vont pas hésiter de toucher les causes et les effets du changement climatique dans le territoire de Kalehe.
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1: Merci beaucoup. Vous venez d'être édifié par rapport aux éléments de réponse proposés par nos invités. Venons-en maintenant à la question de savoir quelles sont les actions en cours qui sont en train d'être menées dans le territoire de Kalehe pour faire face aux effets du changement climatique.
6: 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Normalement ça relève de leurs attributions, mais il faut quasiciter comme c'est un besoin qui vient de réapparaître et qui est mondial.
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6: 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Quoi il y a la sensibilisation, mais aussi quoi il y a lutter contre le réchauffement climatique, notamment le reboisement, notamment la gestion des déchets, notamment la gestion du lac. Pourquoi les participants, les acteurs, les acteurs, les destructions, les pollutions, il faudrait là beaucoup cibler, pour identifier ma zone zézique au plus. Accidentelle ou bien des zones qui sont concernées par la destruction et aussi les milieux. Voilà, en quelques mots, en grosso modo, il est mieux et mieux on a dit, c'est mais pourquoi il y a Mingi Zahidi qui s'est dit, il y a.
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9: 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Et auditrices, auditeurs, nous vous rappelons que vous êtes en train de suivre l'émission Tuitété Haki, qui est une production hebdomadaire de l'ASBL héritier de la justice. Et ce soir, nous sommes en train de parler des effets du changement climatique dans le territoire de Kalehe. Alors, présentement, nous allons demander à l'autorité ou bien au chargé des affaires humanitaires dans le territoire de Kalehe de nous dire ce que les autorités sont en train de faire pour le moment pour pouvoir lutter contre les effets locaux du changement climatique.
10: Bonjour messieurs.
11: Oui, bonjour.
10: Est-ce que vous pouvez vous présenter succinctement?
11: Oui, je me nomme Jenira Concorben Mukama. Je suis le chargé des affaires humanitaires dans le territoire de Kalehe.
10: Merci beaucoup, monsieur le chargé des affaires humanitaires dans le territoire de Kalehe. Nous sommes présentement ici à Kalehe et nous sommes en train de parler des causes, des effets et de l'impact des risques du changement climatique ici dans le territoire de Calais. J'aimerais que vous, en tant qu'autorité, vous puissiez nous dire ce que les autorités sont en train d'entreprendre par rapport à cette grande préoccupation qui est non seulement locale, mais aussi à l'échelle planétaire.
11: Oui, merci pour la question. Et nous, comme autorité, nous sommes en train de sensibiliser la communauté sur les causes du changement climatique, entre autres. Comme vous pouvez le voir, le mouvement prend sur la propriété. Et donc, pour nous, on mise sur la bonne gestion des déchets, la bonne gestion des déchets dans le cadre que, quand on a des déchets ménagers ou d'autres déchets, on le place quelque part, soit pour la dégradation, ou soit on peut le brûler. Ça, c'est d'abord la bonne gestion des déchets implique que quelqu'un qui a des déchets ne va pas les jeter dans des caniveaux, ne va pas les jeter sous la rue, ne va pas les jeter n'importe où. On a des espaces aménagés pour cela. À part la gestion des déchets, il y a aussi l'ouverture des caniveaux. Parce que vous voyez que pendant la saison pluvieuse, il y a toujours des problèmes avec les eaux de pluie. Et maintenant, quand les caniveaux sont libres, ils laissent l'eau couler et cela n'a pas vraiment de problème d'érosion. À part ça, nous leur aussi demandons de planter les arbres. C'est une très grande lutte d'ailleurs actuellement avec le changement climatique. Il faut avoir beaucoup d'arbres parce qu'auparavant, quand il y en avait, il n'y avait pas vraiment les inondations. Il n'y avait pas vraiment beaucoup de soleil comme ça. Donc, il n'y avait pas un grand problème comme on peut le voir dans les territoires de Calais. Mais comme il n'y a pas assez d'arbres, il y a maintenant les érosions par-ci, par un peu de pluie, l'eau est partie avec les maisons, il est parti avec les sols et consorts, ça crée des problèmes. Mais maintenant, nous sommes entrés de sensibiliser la communauté à planter les arbres. D'ailleurs, il y a des partenaires avec qui nous sommes en train de voir comment mettre en place les arbres au niveau de Bouchouchou, au niveau de Nyamukubi, sous les collines, partout il y a des collines raides et des collines. Nous, on est en train de planifier comment planter les arbres dès la première tombée de pluie.
12: Selon les milliers de l'air, provenance. Merci.
9: Merci beaucoup. La dernière préoccupation, c'est l'implication des autorités. Qu'est-ce qu'il faut faire pour pouvoir impliquer les autorités dans cette bonne?
3: C'est la protection de l'environnement. Watu wajue wakati anafanya kosa fulani juu ya kuharibisha mazingira, anaweza azibiwa namna gani. Mais aussi, il m'a fait des brousses. Bon, moi, ma sensibilisation, il faut communauté, il y a eu que, quoi, arrive, ou pas, ou qu'on ma chambre, ou est-ce qu'on a déjà réussi chambre. Mais aussi, coucoué, il est, bâti impunité, c'est cool. Dès lors que nous t'en avons fait, il faut ça, à Zibio, Fatah, et à ma prochaine.
9: Voilà, auditrice, auditeur. Ce dont nous avions à vous parler ce soir dans le cadre de l'émission Tutete Haki. Tutete Haki qui a tablé ce soir sur les effets du changement climatique dans le territoire d'Okalehe. Alors, qu'est-ce que nous pouvons dire pour pouvoir conclure notre émission de ce soir? Eh bien, le phénomène du changement climatique, c'est un problème réel. Et nous sommes en train de vivre ces effets un peu partout, déjà ici à l'est de la RDC. Il y a des maladies qui sont en train d'être observées ça et là. Il y a les pluies torrentielles avec comme point d'orgue les inondations. Il y a la montée des eaux dans le lac, notamment les eaux du lac Tanganyika, là à Uvira. Il y a également la perturbation des saisons et il y a une forte chaleur ici à l'est de la RDC. Alors, étant donné tous ces problèmes-là, il faut que chacun de nous puisse mettre la main à la pâte afin de lutter à son niveau contre les effets de ce changement climatique.

À la présentation de l'émission, c'était Telesphore Mukama Birindwa et nous avions comme invité quatre grandes personnalités du territoire de Kalehe, en l'occurrence le chargé des affaires humanitaires de Kalehe. En deuxième position, il y avait deux enseignants et enfin un membre d'une organisation de développement local. Et nous avons parlé ce soir des effets du changement climatique

0: est sous blocus des djihadistes depuis 1 an et 3 mois maintenant. Chaque jour, il y a des morts à cause des manques. Il faut que le gouvernement nous vienne en aide.
1: Un témoignage obtenu par la rédaction Monde un camp et full D de RFI, 20h34 à Ceuta, le petit territoire espagnol situé au nord du Maroc, qui fait face à un impressionnant afflux de migrants. Plus de 1500 sont arrivés par la mer ces derniers jours. Les centres d'accueil sont saturés, dépassés par l'ampleur de l'événement. Le gouvernement local demande à Madrid d'intervenir au plus vite. Sofiane Amazian.
2: Des centaines de personnes qui dorment à même la route. Des files d'attente interminables, des camps improvisés un peu partout à travers la ville. Les images sont saisissantes. Selon les autorités locales, la garde civile espagnole, les services de secours maritime et même la Croix-Rouge mobilisent leurs bateaux pour sauver des migrants en mer. Le CETI, le centre d'accueil temporaire des immigrés d'une capacité maximale de 500 places, est lui complètement saturé. Pour Mohamed Ali Larlou, expert des questions migratoires auprès de l'Union européenne, cette vague importante s'explique, je cite, par la période estivale, certes, mais le déclencheur principal reste la décision du tribunal suprême espagnol qui juge que les refoulements immédiats ne restent applicables que pour le franchissement de la frontière terrestre. La mer est donc privilégiée alors que les frontières de l'enclave sont barrées par des murs et des barbelés renforcés depuis la crise de 2021 et la présence de 10 000 migrants à Ceuta, de là à revivre la même situation 5 ans plus tard, non, selon Mohamed Ali Larlou, qui explique les événements de 2021 par la crise diplomatique entre le Maroc et l'Espagne.
1: Et alors qu'un accord a été signé ce jeudi entre Madrid et Rabat afin de rapatrier au Maroc les migrants arrivés à Ceuta ces derniers jours, on apprend ce soir que 9 personnes ont trouvé la mort en tentant de rejoindre le territoire espagnol. Le ministre de l'Intérieur espagnol est attendu demain sur place. Son état de santé ne cesse de se dégrader. L'opposant ougandais Kizza Besigye est toujours hospitalisé à Kampala. Âgé de 70 ans, l'ancien médecin personnel du président Yoweri Museveni, devenu son principal opposant, est sous le coup d'un procès pour trahison, détenu depuis 2 ans. Hier, alors qu'il comparaissait devant la cour, il a été victime d'un malaise avant de s'écrouler. Plus de détails avec Polycarpe Esomba.
3: La porte-parole de l'hôpital public de Mulago, c'est donc à Kampala, a confirmé ce matin à l'AFP le placement de Kizza Besigye en soins intensifs sans autre précision. Il était dans un état critique et inconscient, a confirmé sous anonymat une autre source du même hôpital. Quelques heures plus tôt dans la journée d'hier, l'opposant a fait un malaise et s'est écroulé en pleine audience après avoir refusé de manière virulente les avocats désignés d'office par l'État ougandais dans une affaire où il est jugé pour trahison. L'un de ses avocats, Kato Tumusime, suggère qu'il pourrait avoir subi de mauvais traitements avant cet incident.
4: Les autorités veulent qu'il devienne trop malade pour supporter davantage la détention, afin de le pousser à plaider coupable dans les circonstances troubles, sous la contrainte ou par la force, et pouvoir ainsi le condamner. Leur objectif est d'obtenir une condamnation à tout prix. Tout porte à croire que quelque chose a déclenché ce malaise. Son état de santé s'était pourtant amélioré, et il allait relativement bien. Nous ignorons ce qui a pu provoquer cet épisode. Aucune hypothèse ne peut donc être écartée à ce stade, y compris celle de mauvais traitements, de violence ou de torture.
3: Son épouse avait déjà en 2025 dénoncé les conditions de détention inhumaines de son mari dans une cellule minuscule et surpeuplée. Elle avait évoqué un complot du président ougandais pour tuer son mari.
1: Une répression qui se fait de plus en plus importante en Ouganda, où un climat de peur règne dans l'ensemble du pays, s'inquiète l'ONU par la voix de son haut commissaire aux droits de l'homme, Volker Türk. L'épidémie d'Ebola en RDC voisine, la barre des 1500 décès a été dépassée selon un dernier bilan des autorités. Au total, ce sont plus de 3400 cas qui ont été recensés dans les 5 provinces les plus touchées à l'est du pays. À toute vitesse, le virus se propage. Les experts des Nations Unies appellent à renforcer la riposte sanitaire, notamment en Ituri, épicentre de l'épidémie. Écoutez le coordinateur des Nations Unies à Bounia, Julien Arnay.
5: Le virus est impitoyable. Les efforts déployés jusqu'ici ne signifient pas que nous sommes en train de le vaincre. Tout le travail accompli ne suffit pas encore. Au cours des dernières 24 heures, 50 personnes sont mortes d'Ebola au Congo et le nombre de cas augmente de façon exponentielle, doublant tous les 20 jours. Cette progression est bien plus rapide que celle de notre réponse. L'écart entre l'épidémie et notre riposte se creuse. C'est pourquoi, en soutien au gouvernement, j'appelle à une intensification de l'intervention à tous les niveaux. Qu'il s'agisse des Nations Unies, des organisations non gouvernementales ou des États membres, nous devons renforcer massivement notre réponse, tant en termes de fourniture, notamment les équipements spécialisés comme les protections individuelles, que de personnel, qu'il s'agisse de spécialistes médicaux ou de logisticiens. Nous appelons également les États membres à maintenir les frontières ouvertes afin que nos équipes puissent se rendre au Congo pour intervenir et que nous puissions acheminer le matériel rapidement et librement, tout en permettant à nos collègues de rentrer chez eux une fois leur mission terminée.
1: À propos recueilli par Pauline.

0: Zidi à Kinshasa, il est 19h39. Une heure de moins à Accra, première étape de la tournée africaine de la nouvelle chef spirituelle de l'église anglicane. Sarah Mullally est au Ghana depuis le week-end dernier avant de se rendre demain au Cameroun pour son premier voyage en Afrique dans un contexte de défiance chez une partie des anglicans du continent. Amélie Tulé.
1: Quand le roi Charles la nomme archevêque de Canterbury en octobre dernier, Sarah Mullally devient la première femme à occuper la charge la plus élevée de l'Église d'Angleterre, une institution vieille de 5 siècles. Cette désignation précipite la rupture pour 7 des 12 provinces de l'Église anglicane sur le continent africain, notamment celles du Nigeria, du Rwanda, de l'Ouganda, du Kenya et du Soudan du Sud, soit 5 des plus grandes églises anglicanes du monde, qui choisissent alors de ne pas être représentées à l'intronisation de Sarah Mullally en mars en la cathédrale de Canterbury. Au sein de l'organisation mondiale GAFCON, ces églises expriment ainsi par leur absence leur opposition à plusieurs évolutions jugées révisionnistes au sein de la communion anglicane. Une absence impossible à ignorer pour Sarah Mullally car l'Afrique subsaharienne compte aujourd'hui environ 100 millions de fidèles, soit 75% des anglicans dans le monde. Un voyage donc stratégique et diplomatique, mais sur des terres où elle est la bienvenue et reconnue dans ses fonctions et donc dans l'église de la province d'Afrique de l'Ouest dont font partie le Ghana et le Cameroun.
0: Amélie Tulé, un déplacement délicat donc pour la chef spirituelle de l'église anglicane. Comme au Ghana, elle devrait éviter les sujets qui fâchent lors de sa visite au Cameroun, selon le chanoine Jack MacDonald, professeur de théologie anglicane à l'université de Leuven en Belgique. Il était l'invité de Lisa Vili dans Afrique Midi.
2: Il reste 2 questions qui irritent et qui vexent. La question du rôle joué au sein des églises par la communauté LGBT. Et est-ce qu'on peut ordonner des femmes prêtres et des femmes évêques? Et ces 2 questions vexent, irritent et excitent la communion anglicane. Notre habitude est de ne rien cacher. Donc, on discute de tout en public et donc on parle des différents soucis concernant ces 2 questions ouvertement. Et c'est ça où il y a une division apparente entre le leadership de la communion globale, en la personne de l'archevêque Mullally, et les primats régionaux au Nigeria, en Ouganda, au Kenya, etc., où il y a différence sur ces 2 questions. Et ce que je note, et je trouve que c'est très habile de Madame l'archevêque, est qu'elle n'aborde absolument pas ces 2 questions frontalement lors de sa visite au Ghana et au Cameroun. Elle montre au monde qu'il y a d'autres questions assez importantes pour l'avenir du continent africain. Par exemple, le rôle de l'éducation des filles et des jeunes femmes. Par exemple, les suites du colonialisme et de la traite d'esclaves. Il ne faut pas oublier que là, elle suit la visite faite par le Saint-Père, le pape Léon, plutôt dans l'année, y compris un appui à la portion du pays qui est anglophone. L'archevêque Mullally est très bien placé en tant qu'anglo-saxonne, et là, elle peut jouer, comme le Saint-Père, un rôle politique et diplomatique. Donc je sais qu'elle va se rendre dans une université anglophone de l'ouest du Cameroun. Elle va donner un discours dans une école d'infirmières. Donc c'est pour souligner à la fois l'importance de l'éducation des femmes et l'importance d'une vraie et réelle paix entre les 2 parties du Cameroun. Et là, je trouve que c'est astucieux. À la vue des Africains partout le continent, c'est quand même intéressant que cette visite s'accentue plutôt sur les problèmes vécus quotidiennement pour la guerre, pour la position des femmes, au lieu de parler théologie.
0: Le chanoine Jack MacDonald, professeur de théologie anglicane à l'université de Leuven en Belgique, invité de Afrique Midi. La décision sera connue à la rentrée. Les groupes Air France, KLM et Lufthansa ont tous les deux annoncé avoir déposé sur le fil une offre dite contraignante, objectif acquérir une participation dans la compagnie TAP Air Portugal. L'État portugais a en effet décidé de mettre en vente jusqu'à 49,9% de sa participation dans cette compagnie aérienne nationale qui continue de desservir quotidiennement de nombreux pays africains lusophones, des marchés au fort potentiel de croissance amenés à se développer en cas de privatisation. Jeanne Bartoli.
3: Air France, KLM ou Lufthansa, la compagnie qui sera retenue se verra ouvrir les portes de 2 marchés portugais. exporteurs, le Brésil et l'Afrique. C'est ce que déclarait il y a quelques mois le directeur général de la TAP, renationalisée en 2020 pour éviter à l'époque un effondrement financier en pleine pandémie de Covid. Le hub de Lisbonne est aujourd'hui une porte d'entrée majeure vers le Brésil, 13 destinations desservies, 14 vers l'Afrique, dans des pays lusophones, mais aussi à Accra, Dakar ou encore Casablanca. L'Afrique qui représente aujourd'hui l'un des plus importants potentiels de croissance dans le transport aérien mondial. Entrée au capital de la TAP permettra aussi à Air France, KLM ou Lufthansa de consolider leur position dans un secteur où les économies d'échelle sont devenues essentielles face aux géants américains et aux compagnies du Golfe. Concernant le risque de voir certaines dessertes supprimées, comme c'est régulièrement le cas lors d'opérations de privatisation, le gouvernement portugais a posé ses conditions. Le ministre des Infrastructures a rappelé que le projet et la stratégie pèseront plus que le prix proposé pour le rachat partiel de la compagnie.
0: Au Kenya, le mystérieux décès de 15 éléphants en l'espace d'un mois. Ces pachydermes vivaient dans le parc national d'Amboseli, retrouvés morts par le Service national de protection de la vie sauvage. D'après le rapport de l'enquête préliminaire, ils seraient décédés après avoir avalé du cyanure, une substance toxique mortelle présente dans certains pesticides aspergés, notamment sur les cultures de tomates des fermes environnantes. Allez, du football dans votre journal. Il y a une semaine, tout juste, l'Olympique de Marseille et le Yamoussoukro FC officialisaient leur nouveau partenariat stratégique, le club de la capitale ivoirienne, qui évoluera en Ligue 1 cette saison. Pour la première fois de son histoire, devient ainsi le premier partenaire africain de l'OM en intégrant son programme international. Alors concrètement, qu'est-ce que ça va changer, Molamine Sissavané?
4: Dans les tuyaux depuis un moment, ici en décembre dernier, c'est le 23 juillet que le partenariat entre l'OM et Yamoussoukro FC a été officialisé. Il s'articule pour l'essentiel autour de trois axes. Frédéric Parasol, directeur général de Yamoussoukro FC.
5: Nous sommes un jeune club, donc la notoriété de Marseille met aussi les projecteurs sur nous. Dans la partie sportive, il y a tout ce qui est autour, la préparation, la nutrition, l'analyse vidéo, les data et même la psychologie. Ce partenariat avec Marseille pour améliorer nos méthodologies.
4: Outre la visibilité et le savoir-faire, un troisième axe vise à faire des passerelles entre l'OM et les académiciens de Yamoussoukro FC. Moussa Diaby, président délégué du club.
6: Avec l'OM, c'est la formation. Que les enfants soient bien formés, ils partiront pour faire des stages à Marseille pour voir les évaluer. Demain, si peut-être on place un enfant, Marseille est prioritaire.
4: Les joueurs africains sont déjà importants dans le football européen, mais ils le seront encore plus dans les années à venir, prévient Frédéric Parasol. Le club veut donc professionnaliser ses joueurs et les rendre compétitifs.
5: L'objectif à moyen terme, ça veut dire d'ici 2-3 ans, c'est d'avoir notre équipe professionnelle alimentée par notre académie. Et il faut qu'on ait 3-4 joueurs par saison minimum qui soient transférés issus de nos académies.
4: Yamoussoukro FC entrevoit les retombées de ce partenariat dans la durée. Molamine Sissavané, de retour de Yamoussoukro RFI.
0: Et puis un mot de la CAN féminine qui se joue en ce moment au Maroc. Les Sénégalaises qui mènent actuellement 1-0 face au Kenya. Il reste moins de 5 minutes dans le temps réglementaire. Puis duel 100% maghrébin ce soir à 20h, temps universel avec Maroc-Algérie. D'ici là, il est 18h47, TU, Afrique Soir continue sur RFI. Et nous étions hier en Côte d'Ivoire pour déguster le garba. Ce soir, direction le Maroc, suite de notre série des plats du déjeuner à travers le continent, et on s'attaque à un monument de la street food marocaine, deux sardines farcies qu'on glisse dans un pain rond, et voilà, votre shrikat est prêt sur place ou à emporter, et c'est Mathias Reynal à Casablanca qui nous invite.

0: Mesdames et messieurs, bienvenue et merci de vous joindre à nous. En République démocratique du Congo, l'infrastructure routière n'est pas un simple enjeu de mobilité, mais le fondement même de notre résilience économique. Une route praticable est ce qui sépare la récolte d'un agriculteur de sa paix et une famille de l'accès aux soins essentiels. C'est pour cette raison que le programme alimentaire intègre la réhabilitation des axes de desserte agricole au cœur de sa stratégie de sécurité alimentaire. Produire ne suffit plus, il faut acheminer pour nourrir. Pour approfondir cette thématique, nous recevons aujourd'hui Madame Patricia Kachabala, responsable de relations extérieures de Vodacom, originaire de l'Est de la République démocratique du Congo, désormais figure du secteur de télécommunications, elle incarne cette mission de désenclavement des territoires. Ensemble, nous analyserons l'impact vital des réseaux physiques et numériques sur le développement de nos communautés. Madame Patricia, bonjour.
1: Bonjour. Merci pour cette opportunité de m'adresser à ces millions de Congolais aujourd'hui. Alors, déjà, j'aime bien que vous décriviez que je suis originaire de l'Est, parce qu'en fait, moi, je suis plutôt née et grandie à l'Est et pas de là, mais je suis fièrement de l'Est. Et donc, il y avait un petit mot qu'on utilisait, on nous appelait Irebuka, c'est-à-dire née, grandie dans le Bushi, qui est un peu le grand royaume de l'Est. Alors, pour revenir à votre question, de savoir comment est-ce que les routes ont impacté ma vie en grandissant, je pense que pour nous, les routes, c'était pas du tout du bitume. Pour nous, les routes, c'était beaucoup plus cet accès, c'était beaucoup plus cette voie qui nous permettait de bouger d'un point A à un point B, pas nécessairement asphalté. Et on ne la mesurait pas en termes de kilomètres, on la mesurait en termes de temps. Ça voudrait dire pour nous combien de temps on mettait pour passer d'un point A à un point B. Ça déterminait si on arrivait à l'école à temps ou bien si on arrivait tout propre. Voilà.
0: Alors, Madame Patricia, on va essayer d'approfondir concernant les petits commerçants. Comment pensez-vous que les routes impactent leur vie quotidienne?
1: Alors, je vais répondre de deux points de vue. Premièrement, d'un point de vue économique, la route, c'est un multiplicateur de richesse. Pour tout petit commerçant aujourd'hui qui a accès à la voie et à une route, ça veut simplement dire qu'il a une garantie de produire, mais aussi une garantie de vendre son surplus.
0: Quel parallèle faites-vous entre la connectivité physique et la connectivité numérique?
1: Je dirais que c'est un binôme gagnant. Aujourd'hui, on ne peut pas parler de route simplement physique en parlant de bitume sans envisager la route numérique, c'est-à-dire la connectivité. Je vais prendre le cas de l'aide qui est acheminée par le PAM. Donc aujourd'hui, si le PAM devait acheminer de l'aide dans une zone X, elle a bien entendu besoin des routes, mais elle a aussi besoin de connectivité pour s'assurer qu'on traque les camions, pour s'assurer que les camions sont sécurisés, mais aussi pour permettre à l'aide d'arriver en temps réel là où on en a le plus besoin. Il y a également un aspect qu'on ne devrait pas négliger, notamment le fait que le mobile money aujourd'hui peut permettre aux petits commerçants de se désenclaver et de vendre un peu plus. Donc du coup, c'est le chenon manquant dans cette agriculture. Pour passer de la subsistance à une véritable agriculture d'autonomisation, on a besoin de connectivité pour avoir des informations sur la météo, sur les marchés, sur les prix, et même pour pouvoir rentabiliser son activité.
0: Merci beaucoup, Madame Patricia. Et je voudrais vous informer que Madame Patricia n'est pas notre seule invitée. Nous avons avec nous Monsieur Edouard Camon, responsable de la section résilience au programme alimentaire mondial. Bonjour, Monsieur Edouard.
2: Bonjour, Madame.
0: Voilà. Selon votre expérience en tant que responsable de la section résilience, pourquoi la réhabilitation routière est-elle un élément

0: c'est le programme résilience. Revenant au programme général du PAM et par rapport à votre question de manière spécifique, eh bien, le PAM, comme vous le savez, apporte une assistance alimentaire aux personnes les plus vulnérables dans le pays en temps de crise, comme c'est le cas aujourd'hui dans la partie est du pays, où il y a beaucoup de gens qui sont déplacés et qui ont besoin d'assistance alimentaire, que ce soit, n'est-ce pas, par rapport aux communautés qui connaissent des situations d'insécurité alimentaire beaucoup plus chroniques, comme par exemple les populations autochtones, locales, eh bien, le PAM utilise la route. Déjà, au niveau de l'évaluation des besoins de sécurité alimentaire, de malnutrition, les enquêtes qui sont menées conjointement avec d'autres partenaires et le gouvernement, eh bien, le PAM utilise la route. Qu'il s'agisse de la réponse apportée aux personnes qui sont en insécurité alimentaire aiguë dans le cas, n'est-ce pas, de la partie est du pays, eh bien, les vivres sont acheminés via les routes. Et dans le programme résilience, eh bien, les routes jouent un rôle important pour pouvoir bâtir la résilience des communautés, parce que c'est à travers la route que les vivres qui sont produits au niveau communautaire peuvent être acheminés aux centres commerciaux, mais également les routes permettent, n'est-ce pas, à ce que les communautés puissent aller produire dans les zones de production.
1: Comment impliquez-vous les communautés dans ces projets?
0: Alors, il faut dire que le PAM est là pour appuyer le gouvernement et c'est à travers les priorités du gouvernement que le PAM met en œuvre les activités. Et sur le plan justement de la résilience, eh bien, une fois que nous avons déterminé les besoins des communautés à travers ce que nous appelons l'approche à trois niveaux intégrés, dont la planification communautaire est partie centrale de cette approche, cela vise, n'est-ce pas, à déterminer de manière conjointe les besoins des communautés qui, une fois déterminés et les priorisés, eh bien, on peut mettre en œuvre les activités. Et lors de ces consultations, je veux dire, la route est souvent la priorité numéro un au niveau des communautés dans lesquelles nous intervenons en milieu rural. Eh bien, le travail avec les communautés se situe au niveau déjà des villages qui sont ciblés, les villages ciblés avec les tronçons connus. Une fois que les villages ont été ciblés, ce n'est pas suffisant parce que ce n'est pas le village qui travaille, ce sont les personnes. Et il y a donc le ciblage au niveau des ménages qui permettent d'identifier quels sont les ménages les plus vulnérables qui pourront participer aux activités.
1: Quels sont les premiers impacts visibles sur les échanges commerciaux après la réouverture d'une voie?
0: Alors, le slogan qu'on dit souvent, là où la route passe, le développement suit, ce n'est pas un slogan vide. C'est une réalité. Lorsque la route passe, eh bien, il y a une nouvelle vie qui est visible dans les communautés, le long des villages, traversés par la route. Eh bien, il y a une diversité d'activités commerciales, d'activités de métiers qui se créent. Et on peut le voir. De deux, en termes de flux commerciaux, dans les deux sens, les commerçants qui arrivent, les populations villageoises, qui bénéficient de cette nouvelle route, qui peuvent aller vers des centres commerciaux, il y a une intensification du trafic. Et il faut relever également que, au-delà de l'aspect commercial, justement, la route donne l'accès vers d'autres services tels que l'accès à l'éducation, l'accès aux centres de santé. Et on note également parallèlement une augmentation des activités de production, parce que elles savent aujourd'hui qu'il y a une route, elles peuvent produire davantage, soit les écouler en allant eux-mêmes avec ces vivres, ou alors que des commerçants viendront les prendre chez eux. Et il y a donc une amélioration de leurs moyens d'existence à travers des prix qui varient et qui peuvent permettre, n'est-ce pas, à ces ménages de développer d'autres activités ou de réinvestir.
1: Alors là, nous avons Monsieur Edouard qui va représenter l'expérience des routes physiques et Madame Patricia qui représente les routes numériques.

0: À votre point de vue, quel est le lien entre l'accès physique et l'accès numérique? Quel lien vous faites? Je commence par Monsieur Edouard.
1: Alors le lien, pour moi, il est très visible. C'est que les routes, justement, permettent déjà le transport des biens et services. Et les équipements de communication en font partie. Et nous, en tant que PAM, nous utilisons ces équipements pour justement mettre à point ou rendre beaucoup plus performants nos opérations. Donc, les routes transportent déjà ces équipements et favorisent l'installation et même le suivi de ces éléments-là. La combinaison des deux, je crois, permet à nous, PAM, d'être beaucoup plus efficaces au niveau de la délivrance de l'aide alimentaire ou de l'assistance alimentaire que nous apportons aux ménages, aux personnes, qu'elles soient très vulnérables ou aux petits producteurs, parce que il y a un effet multiplicateur, parce que à travers, par exemple, les télécommunications, eh bien, les banques fonctionnent mieux. Nous utilisons aussi ce que nous appelons le cash, où nous utilisons les moyens, les nouvelles technologies, c'est-à-dire le téléphone. Donc, vous voyez, une combinaison de ces deux éléments permet de nous rendre beaucoup plus efficients et efficaces lorsqu'il s'agit de venir en appui aux ménages, aux communautés.
0: Madame Patricia, alors, je suis d'accord avec tout ce que Monsieur Camon a dit, mais je voudrais juste rajouter la partie émotionnelle aussi d'une route. Parce qu'aujourd'hui, une route aussi, c'est un désenclavement psychologique. Quand une route arrive, et on l'a vu, c'est déjà cette lueur d'espoir qui arrive et les gens qui se disent, bah voilà, c'est pas fini, la fatalité est annulée, donc du coup, nous avons droit à espérer à des meilleures conditions de vie. De mon point de vue, je pense que nous avons également l'aspect de l'accessibilité à des prix beaucoup plus concurrentiels, parce que ce petit commerçant aujourd'hui qui voit la route s'ouvrir, c'est aussi une lueur d'espoir pour lui pour pouvoir vendre à des meilleurs prix. On l'a vu sur des routes, je donne un exemple, quand il y avait la route Kavumu vers Iranga, on a vu comment les commerçants sortaient sur la route. Maintenant, ils ont compris qu'ils pouvaient venir vendre leurs vivres sur la route parce qu'il y avait le trafic. Je veux également parler du fait que la connectivité numérique aujourd'hui, c'est le levier même par excellence pour désenclaver nos esprits. Avec la connectivité aujourd'hui, on est en mesure d'exprimer ses pensées, on est en mesure d'être présent sur la toile et surtout d'apprendre et de se nourrir de différentes informations. Donc du coup, pour moi, quand je parle connectivité aujourd'hui, on ne peut plus dissocier les deux. La connectivité numérique a besoin des routes pour déployer le matériel, a besoin des routes pour aller entretenir le matériel, a besoin des routes pour apporter les terminaux. Parce qu'aujourd'hui, apporter le réseau ne suffit pas. Il faut encore qu'il y ait des terminaux pour que ces personnes puissent en jouir. Donc, vous voyez qu'aujourd'hui, on ne sait pas dissocier les deux. Et je pense que ce que le PAM est en train de faire est une initiative très louable.
1: Oui, je voudrais ajouter à la suite de Madame Patricia un élément sur lequel nous nous appuyons dans l'appui que nous apportons aux petits producteurs notamment. C'est que le PAM ne leur apporte pas simplement l'assistance en termes de renforcement de leur capacité pour produire ou stocker, mais également nous les mettons en lien avec le marché. Et c'est d'ailleurs même là le plus grand défi aujourd'hui. Et nous utilisons justement ces plateformes virtuelles.
0: Alors, au-delà de la connectivité des voies, les routes, à votre avis, quelle autre infrastructure pourrait jouer un rôle important aujourd'hui dans la sécurité alimentaire des communautés? Madame Patricia.
2: Alors, il faut envisager des unités de stockage. Parce qu'avec les routes, on va avoir des surplus en production. Et qui dit surplus de production, dit nécessairement option pour écouler, mais aussi option de stockage. Une fois qu'on aura passé l'étape des options de stockage, à mon avis, je pense qu'il faudra aussi penser transformation. Je pense qu'il y a déjà autant de projets, notamment avec le corridor vert, qui parle déjà de comment est-ce que nous pouvons transformer les produits agricoles issus de l'Est en les emmenant vers l'Ouest, mais avec une transformation. Et donc, je pense que les prochains entrants dans la zone devraient être ceux qui sont spécialisés dans tout ce qui est stockage et aussi dans tout ce qui est transformation.
0: Mm-hmm. Monsieur Edouard.
1: Alors, je pense que Madame Patricia, elle a balayé pratiquement les éléments. Je vais peut-être rajouter en insistant que, justement, ce que nous faisons déjà au niveau du PAM, c'est accompagner justement les communautés à avoir une capacité de stockage, de conservation de leurs produits, mais également en mettant le focus sur la formation pour qu'il y ait moins de pertes pour ce récolte. Pour produire, il faut avoir l'énergie. Le PAM a initié dans 7 sites aujourd'hui ce que nous appelons des unités de transformation rurale rapide. Nous avons installé des kits solaires qui permettent de générer autour de ces kits et au sein des communautés certaines activités productrices pour les ménages. Ça va de la transformation justement à l'éducation, à la formation qui couvre une panoplie, n'est-ce pas, d'activités, que ce soit au niveau de l'environnement, qu'au niveau de la production, qu'au niveau simplement des nouvelles technologies, l'Internet ou l'apprentissage. Eh bien, c'est cela.
0: Ouais. Mais cette belle conversation nous permet d'avoir une idée un peu plus claire et plus ouverte, plus élargie de l'action du Programme alimentaire mondial. Un grand merci à Monsieur Edouard Camus et Madame Patricia. Nous atteignons malheureusement la fin de cette conversation. On aurait bien voulu prolonger pour en savoir davantage. Mais avant de clôturer, je voudrais avoir en quelques mots, Monsieur Edouard, je vais commencer par vous et terminer par Madame Patricia. Qu'est-ce qui, selon vous, aide à engager plus de populations, particulièrement la communauté locale, dans l'entretien, la maintenance et d'abord la construction et la maintenance de ces infrastructures essentielles?
1: Merci pour cette question. Je dirais peut-être deux choses où l'élément principal, c'est que on est fier lorsque nous avons contribué à la réussite de quelque chose. Et c'est justement ce que le PAM fait à travers, n'est-ce pas, le programme Résilience, c'est que la consultation que nous faisons initialement pour identifier les priorités des communautés, ce n'est pas nous qui identifions. Nous aidons à condenser les priorités des communautés dans un plan d'action. Et une fois que priorités sont identifiées, eh bien, c'est toujours les communautés qui sont au cœur de l'activité. Donc, lorsque l'activité est réalisée, lorsque la route rurale ou la piste rurale, la desserte agricole est réalisée, eh bien, c'est les communautés qui sont au cœur. Donc, la fierté d'avoir réalisé

0: réalisé est le premier élément d'adhérer à cette réalisation. C'est le premier avantage sur lequel nous nous appuyons.
1: Madame Patricia, pour ne pas répéter...

0: C'est tout ce que Monsieur Edouard a dit. Je veux plutôt, encore une fois, parler de la voix de la fille de l'Est. Je pense que pour nous, c'est beaucoup plus l'espoir. Dit-on, l'espoir fait vivre. Et pour nous, les routes, c'est l'espoir. Et donc, l'espoir de voir et de continuer à voir les camions passer, les commerçants passer, découler nos marchandises, nous fait vivre. Et c'est ce qui motive la communauté à s'impliquer naturellement. Des actions communautaires pour voilà, entretenir les routes et même les construire. J'ai vu même des femmes qui s'impliquent. Ce n'est même pas au regard du genre des hommes ou des femmes, non. C'est vraiment cet espoir qui qui brûle dans chacun d'entre eux et qui veulent voir continuer cette vie. Donc d'un côté, c'est ça. Et d'un autre côté, c'est la résilience. Le cheval de bataille de Monsieur Camus. C'est le fait que on ne veut pas baisser les bras, on ne veut pas se dire que c'est la fin, on se dit qu'il y a encore une, il y a encore une option, il y a encore une lueur d'espoir, et ben, on baisse pas les bras, et on va prendre les outils, mettre la main à la pâte et entretenir ses routes. Donc, c'est une combinaison de ça, ça vient de l'espoir, ça vient de nos émotions, et voilà, on les traduit en action, en travaillant aux côtés de ceux qui ont été mandatés pour faire ces routes.
1: Voilà, la fierté. La résilience, l'espoir, sépare ces trois mots qui nous rappellent à quel point plusieurs mains mises ensemble peuvent faire des grandes choses. Et surtout, l'impact du travail accompli par le Programme alimentaire mondial au sein des communautés. Merci, Madame Patricia, d'avoir partagez votre parcours et vos analyses. Merci à Monsieur Edouard

0: dans l'alimentaire mondial sur le terrain. Aujourd'hui, il nous a été rappelé qu'une route est bien plus qu'un chemin. C'est une chance. Une chance pour les agriculteurs de vendre, pour les enfants d'apprendre, pour les familles de s'épanouir et pour les communautés de bâtir un avenir plus sûr. Quand nous investissons dans les routes, nous investissons dans les personnes. Et lorsque les communautés sont connectées, la sécurité alimentaire devient possible. Ainsi donc, avec Madame Patricia et Monsieur Edouard, nous pouvons nous permettre de dire
1: nous changeons de vie ensemble.
0: Merci de nous avoir suivis.

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0: Salut et bienvenue pour suivre ce Radio Journal. Le fil de l'information en trois titres, une pluie diluvienne accompagnée des vents violents a provoqué la mort de deux personnes et la destruction de plusieurs infrastructures dans la nuit de mardi à mercredi 29 juillet sur la colline Nyandelama en chefferie de Wamuzimu, territoire de Mwenga. Et en l'espace de 20 jours, 385 cas de choléra, dont 34 décès, ont été enregistrés dans la zone de santé de Chabunda. Précision du médecin-chef de zone de santé de Chabunda. En sport, l'OC Mungano s'oppose à la décision de la Ligue nationale de football qui fixe l'opinion sur les montées en Ligue 1 et descentes en Ligue 2 de son championnat. Dans une interview accordée à la presse, le premier vice-président en charge de l'administration et des finances de l'OC Mungano, Anani Lunanga, demande à la Linafoot de revoir sa décision en consacrant la montée en Ligue 1 des Chalalilé. Voilà donc tout pour le sommaire, dans quelques instants les détails.
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0: Deux personnes mortes, des maisons d'habitation détruites, des actifs agricoles et des étangs piscicoles fortement endommagés. C'est le bilan provisoire d'une pluie diluvienne accompagnée des vents violents qui s'est abattu dans la soirée du mardi 28 à mercredi 29 juillet 2026 sur la colline Nyandelama dans le groupement de Banakiungu en chefferie de Wamuzimu, territoire de Mwenga. Les deux victimes, une femme et son fils âgé d'environ 11 ans, ont été frappés par la chute d'un arbre alors qu'ils travaillaient dans leur champ près du village Mokuzu, indiquent des sources de la société civile locale. Des habitations ont été endommagées, des infrastructures de production ravagées et des vastes superficies des cultures détruites, aggravant la précarité des nombreuses familles dont les moyens de subsistance reposent essentiellement sur l'agriculture. Le cadre des concertations de la société civile de Wamuzimu, à travers son président Bienfait Fazili Mulonda, appelle les autorités, les organisations humanitaire et les personnes de bonne volonté à intervenir en urgence. Bienfait Fazili et Jean au téléphone.
2: La société civile ne peut que présenter ses sincères condoléances à la famille éprouvée.

0: bâtir emporter, champs ravagés et risque d'éboulement. Face à cette catastrophe, notre écriture lance un appel urgent aux autorités et aux hommes de bonne volonté, surtout les humanitaires, pour une assistance humanitaire d'urgence aux familles sinistrées de Wamuzimu. En vivre, nous appelons également la population à la vigilance et à éviter de s'abriter sous les arbres en cas de vent et pluie.
1: Bienfait Fazili, président du cadre de concertation de la société civile de Wamuzimu. Et la zone des santé de Chabunda dans le territoire, portant le même nom, continue d'être frappée par l'épidémie de choléra. Dans un espace de 20 jours, 385 cas ont été enregistrés dans cette zone, dont 34 décès. La précision est du médecin chef de zone des santé de Chabunda, le docteur Guillaume Gyatougou, au cours d'une réunion de restitution sur la situation en rapport avec cette épidémie. Face à l'urgence, il demande à la notabilité et aux relais communautaires d'intensifier la sensibilisation au sein de la communauté sur les mesures hygiéniques. De Chabunda, notre correspondant sur place, Papi Mulingati, nous en dit plus.
2: La notabilité de Chabunda, les cadres de la société civile, les prestataires de santé dans la zone de santé de Chabunda Centre ont participé à la réunion des restitutions sur l'évolution de l'épidémie de choléra dans la zone de santé de Chabunda trois semaines après sa déclaration officielle. Selon le médecin chef des zones de santé de Chabunda, le tableau épidémiologique de cette pandémie fait état de 385 cas notifiés, dont 34 décès, en l'espace de 3 semaines. Docteur Chabani Guillaume Kiatougou qualifie ce taux de décès très élevé à la suite des non-respects des mesures d'hygiène édictées par les autorités sanitaires. Voilà pourquoi le docteur Guillaume Kiatougou appelle la population ainsi que toute la notabilité. De s'impliquer dans la sensibilisation afin de barrer la route à cette épidémie immortelle. Docteur Guillaume Kiatougou.
3: Nous avons fait un exercice d'habitude d'analyse des

0: les choléras.
1: Et au courant de cette période, de la semaine 28 jusqu'aux semaines 30, nous avons...

a enregistré 385 cas de choléra. Sur ces 385 cas, il y a eu 34 décès. Et sur ces 34 décès équivalent.

voilà, à une létalité de 9%. Vu l'urgence et l'ampleur de cette situation,

0: Attention, il nous a été utile d'appeler toutes les couches pour les sensibiliser à une protection d'abord massive que les leaders vont commencer à sensibiliser la population. Et il fallait aussi préparer la couche de la population pour la campagne de vaccination contre la rougeole qui va venir.
1: Vous noterez que, à part l'épidémie de choléra, l'épidémie de rougeole aussi attaque les enfants de moins de 15 ans dans la zone de santé de Chabunda. Depuis Chabunda, Papi Mulingati, Radio Maendeleo.
2: Entre-temps, dans la zone de santé de Mulungu, toujours en territoire de Chabunda, le médecin chef de zone, le docteur Pacifique Kapimbu Ilonja, indique que la riposte contre le choléra a déjà commencé, avec notamment l'arrivée d'une équipe de la Croix-Rouge et une délégation de la

division provinciale de la santé. Il salue les résultats du plaidoyer mené et appelle la population de cette zone de santé à appuyer la riposte. Par des actions communautaires principales.

cas de diarrhée et malheureusement 28 décès. Chaque décès est une perte de trop et nous devons agir ensemble. Aujourd'hui, avec la peau de la

0: Croix-Rouge, de la division provinciale de la santé et du bureau central de la zone de santé. Nous avons lancé une réponse d'urgence pour interrompre la chaîne de la transmission de cette maladie et sauver des vies. J'appelle toute la population à collaborer avec les équipes de santé, buvez uniquement de l'eau potable ou traitez, lavez-vous régulièrement les mains au savon, utilisez les latrines et rendez-vous immédiatement au centre de santé dès les premiers signes de diarrhée ou de vomissement. N'attendez pas que la maladie s'aggrave. À nos leaders communautaires, aux relais communautaires, aux responsables religieux et aux autorités locales, de relayer ce message de prévention dans chaque village, ensemble avec la vigilance et la solidarité de tous, nous pouvons maîtriser cette épidémie et protéger nos familles.
1: Pacifique Kapimbu, médecin chef de zone des santé de Mulungu. Et dans la ville de Bukavu, les habitants du quartier Tchaï plaident pour une desserte régulière en eau potable dans leur entité. Ceci suite à une pénurie qui dure depuis 2021, malgré l'installation dans ce quartier des 7 bornes fontaines dans le cadre du projet Imagine exécuté par Merci Corps. Les précisions avec Myriam Mofano.
2: Dans une correspondance adressée au directeur provincial de la régie des eaux sud Kivu, dont copie est parvenue à Radio Maï. Léo, ils affirment que les infrastructures existent mais ne fournissent plus d'eau, mais paradoxalement les abonnés continuent de recevoir les factures de consommation. Selon eux, cette situation favorise la propagation de maladies d'origine hydrique, expose les habitants à divers risques lors de la recherche d'eau et perturbe le fonctionnement de certaines structures sanitaires. Ils demandent ainsi à la régie des eaux de rétablir la desserte en eau potable dans leur quartier. Écoutons à ce sujet Shukuru Luekia, président de la société civile de Tchaï.
3: Les habitants du quartier Tchaï avant envoyé une lettre auprès du directeur de la régie des eaux Sud Kivu. Nous avons été contents de voir des gens portant des gilets comme les enquêteurs de la régie des eaux qui avaient la mission d'identifier les abonnés, mais jusqu'à présent, aucune information qui rassure la présence de l'eau dans les robinets des habitants de Tchaï. Nous demandons à monsieur le directeur de remettre la population dans leurs droits, car l'eau, c'est la vie. D'envoyer une équipe qui va s'enquérir de la misère que traversent les habitants de Tchaï, qui semblent être dans l'oubli total par la régie des eaux Sud Kivu.
2: En réaction, la direction provinciale de la régie des eaux Sud Kivu fait savoir qu'elle est sur le point de créer un autre projet pour alimenter les quartiers Tchaï. Elle ajoute que la régie des eaux ne peut pas servir tous les quartiers Tchaï parce qu'il est au pic et les personnes qui vivent dans le versant ont effectué des raccordements frauduleux qui ne respectent pas les normes de distribution. Les réseaux Mazigiro étaient conçus pour les bornes fontaines, mais depuis que les plombiers fictifs ont entamé les raccordements clandestins, il a été constaté un dysfonctionnement du réseau de distribution, ajoute notre source. C'est dans ce sens qu'une équipe a été déployée sur place au mois d'avril en collaboration avec la société civile pour traquer tout habitant qui consomme abusivement l'eau de la régie des eaux. Le directeur provincial Modombi Mwese invite ici les habitants à faire preuve de collaboration pour permettre à la régie des eaux de réunir la desserte en eau dans ces quartiers de la commune de Bagheera.
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1: Politique à présent, l'opposition congolaise, particulièrement la coalition C64, réussira à barrer la route au projet du changement de la constitution si et seulement si ses animateurs restent soudés et s'appuient sur la conférence épiscopale nationale du Congo Sanko et l'église du Christ au Congo ECC. Tel est l'avis de Rufin Runemungu, chercheur à l'Institut Patrice Emery Lumumba, à la suite de l'annonce par la coalition C64 de la reprise des actions citoyennes à partir du 15 août consécutif. Effectivement, au prononcé par la Cour constitutionnelle d'un arrêt qui déclare la loi sur le référendum conforme à la Constitution. Cet analyste estime que la RDC fonce tout droit vers une période de tempête semblable à celle de 2016-2018, au travers laquelle les forces politiques et sociales ont exigé et obtenu le départ du président honoraire Joseph Kabila. Rufin Runemungu en parle.
5: La C64 réunie avec les autres forces sociales de la République démocratique du Congo est à mesure de barrer ce projet de changement de la Constitution. Il suffit que l'opposition puisse fédérer toutes les forces sociales qui s'opposent à ces projets du gouvernement en place et de l'Union sacrée. Il faut que l'Église catholique, la CENCO, l'ECC et toute la population et l'opposition en place puisse se souder. Et là, le président de la République n'aura pas d'autre choix qu'y décéder. Parce que nous avons vu dans le passé ce qui s'est passé avant que Tshisekedi ne puisse accéder au pouvoir entre 2016 et 2018. Où nous avons vu comment les forces sociales étaient soudées, il y a eu des marches un peu partout. Et le gouvernement de l'époque a fini par céder. Je pense que si on y va de la même façon, le gouvernement en place n'aura pas d'autre choix.
1: Pour rappel, dans une déclaration, la C64 a estimé que l'arrêt de la Cour constitutionnelle déclarant la loi sur le référendum conforme à la constitution de la RDC est nul et non avenu. Celle-ci dénonce un complot contre l'ordre constitutionnel et une rébellion judiciaire de la Cour constitutionnelle. Le document souligne que cet arrêt est une rébellion judiciaire de la Cour constitutionnelle contre le peuple souverain qui la tiendra vaincue et expose tous ceux qui concourent à la commission du crime de haute trahison aux sanctions prévues par les lois de la République. Parlons d'éducation à présent. La perception des frais des réinscriptions dans les écoles est interdite au sud Kivu. Le chef d'établissement qui s'évertue à exiger aux parents ces frais et d'autres paiements illégaux s'expose aux sanctions. Ainsi a déclaré le vice-gouverneur en charge des affaires administratives Dunia Bouengedoux à la clôture mercredi de la revue annuelle des performances de l'année 2026. Le vice-gouverneur Dunia Bouengedoux insiste sur le respect de cette mesure en rappelant qu'il n'est pas indiqué d'exiger les frais des réinscriptions, sachant que l'élève paierait ensuite les frais scolaires. Dunia Bouengedoux au micro de la cellule de communication du gouvernorat des provinces.
6: Nous allons encore répéter ici qu'il est inadmissible, comme nous l'avons dit au début de ces ateliers, que vous imposiez illégalement aux parents de payer les frais de confirmation, sachant en plus qu'ils vont payer les frais scolaires. Il en est de même pour le paiement d'autres frais illégaux dans vos écoles. Nous refusons ces pratiques et les récalcitrants seront sévèrement punis.
1: Pour rappel, des parents d'élèves au sud qui vous avaient dénoncé l'obligation du paiement des frais des réinscriptions des élèves, une pratique en vogue surtout dans les écoles conventionnées et privées. Celle-ci consiste à confirmer la place d'un élève qui est monté de classe sans pour autant changer d'école moyennant paiement des frais du premier trimestre de l'année scolaire à venir. Et les associations villageoises d'épargne et de crédit appelées AVEC en sigle, au même titre que les mutuelles de solidarité Musson en sigle, fonctionnent dans des conditions difficiles actuellement au sud Kivu. Cette situation est notamment marquée par l'incapacité pour les membres de poursuivre les cotisations telles que fixées, mais aussi de rembourser les crédits contractés. Les explications avec Hélène Boudjiriri.
7: À en croire plusieurs témoignages, ces difficultés se sont accentuées avec l'arrêt de plusieurs activités, la réduction sensible des revenus de certains membres, mais aussi des difficultés d'accès aux champs pour ceux dont les revenus dépendent essentiellement de l'agriculture, alors qu'elles étaient devenues un véritable levier de relance économique et de survie pour plusieurs ménages, notamment en soutenant les femmes exerçant des petits commerces. Ces structures ne parviennent plus à fonctionner normalement. Pendant que l'humanité célèbre la Journée internationale de la femme africaine, célébrée ce 31 juillet 2026, les défenseurs des droits des femmes plaident pour l'accompagnement de ces réseaux des femmes dans les zones affectées par les conflits armés, particulièrement dans la région du Kivu. L'une d'elles, Généreuse Kiono, de la dynamique des jeunes pour la paix, la réconciliation et le développement, demande aux partenaires œuvrant dans le secteur de la femme à ne pas passer à côté de ces domaines. À l'en croire, les AVEC restent un outil économique essentiel pour l'épanouissement de la femme et qui permettent de renforcer la solidarité communautaire, tout en rendant hommage à la femme africaine pour sa force et sa détermination malgré les difficultés liées à la vie. Généreuse Kiono demande l'accompagnement de ces dernières, notamment par l'appui financier et le soutien à leurs initiatives.
8: Les AVEC restent un outil important pour la résilience économique des femmes. Pour renforcer leur fonctionnement, il est essentiel que les partenaires humanitaires, les organisations de développement, les autorités compétentes et les acteurs communautaires poursuivent leur accompagnement. Cela peut passer par le renforcement des capacités de membres, l'appui aux activités génératrices de revenus, l'amélioration de l'accès à des financements adaptés, ainsi que la création d'un environnement favorable à la reprise des activités économiques.
7: Il demande également aux femmes de continuer à privilégier la solidarité et saisir les opportunités de formation et accompagnement qui pourraient se présenter pour accroître leur potentiel. La journée de la femme africaine, célébrée chaque année, année, le 31 juillet, met en lumière les rôles et les contributions des femmes africaines dans les domaines social, économique et politique, tout en sensibilisant aux inégalités persistantes et aux défis auxquels elles sont confrontées.
1: Et la société Impériale Assure vient de mettre en place une tarification flexible de ses produits d'assurance au profit des motards, des transporteurs de la ville de Bukavu et d'autres catégories d'usagers. Cette nouvelle offre comprend des couvertures qui vont de 7 à 25 jours, d'un à 3 mois et de 6 à 12 mois afin de rendre l'assurance plus accessible et adaptée aux réalités des assurés. C'était lors d'une rencontre entre Impériale Assure et les membres des associations des transporteurs et motards du Sud Kivu, tenu à la galerie Foura en commune d'Ibanda. Les détails avec Alain Kabika.
9: Pour les directeurs administratifs et financiers d'Impériale Assure, cette décision répond aux nombreuses sollicitations formulées par les associations des motards, des transporteurs et d'autres partenaires, dont le but de proposer des formules plus souples, adaptées aux capacités financières et aux besoins de chaque assuré. Il indique que cette innovation permettra à un plus grand nombre de personnes de souscrire à une assurance tout en respectant les obligations légales, en bénéficiant d'une meilleure protection contre les risques. Les directeurs administratifs et financiers d'Impériale Assure souhaitent voir la population s'en procurer davantage afin de renforcer la culture de l'assurance et de mieux protéger les personnes et leurs biens. On l'écoute.
10: Aujourd'hui, nous avons réuni la synergie de l'association des motards. Nous avons réuni aussi la synergie des transporteurs de la ville de Bukavu. C'était dans le cadre de les informer par rapport à notre nouvelle tarification flexible que nous avons mis en place. Impériale Assure, notre société d'assurance, c'est toujours s'approcher de la population de la ville de Bukavu, trouver des solutions qui sont plus fiables et palpables aux yeux de la population. Ça veut dire que la population de la ville de Bukavu devait se retrouver avec une assurance qui garantit réellement leur risque. C'est dans ce sens-là que nous sommes en train de nous améliorer du jour le jour en tant qu'impériale assure.
9: De leur côté, les associations des motards et des transporteurs se disent satisfaites de cette initiative. Pour elles, cette nouvelle tarification constitue une réponse concrète aux difficultés rencontrées par des conducteurs pour accéder à une assurance. Elles s'engagent à vulgariser cette offre auprès de leurs membres afin de permettre à tout un chacun de se procurer une couverture adaptée à ses moyens. L'un d'eux, Birindo Abalolebo Amivenant, président des transporteurs du Sud Kivu, s'exprime dans cet élément.
11: Après avoir tout entendu, on a trouvé que vraiment il y a un bon travail qui a été fait. On a songé à ce que même les plus démunis peuvent facilement assurer leurs dangers et peuvent circuler bonnement sur la voie publique, raison pour laquelle nous avons promis que bon, on va les appuyer et on va peut-être sensibiliser les gens pour qu'ils se mettent en ordre, pour que au moins les plus démunis soient en ordre avec son danger motorisé et qu'il ait son assurance, qu'il n'y ait pas quelqu'un qui pourra circuler encore sans être assuré.
9: Rappelons que l'assurance est une garantie financière qui permet de se prémunir contre les conséquences économiques d'un sinistre tout en protégeant les personnes et leurs biens.
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1: Sport à présent, l'OC Mongano s'oppose à la décision de la Ligue nationale de football INAFOOT qui fixe l'opinion sur les montées en Ligue 1 et descentes en Ligue 2 de son championnat. Dans une interview accordée à la presse, le premier vice-président en charge de l'administration et des finances de l'OC Mongano, Nani Lunanga, demande à la INAFOOT de revoir sa décision en consacrant la montée en Ligue 1 des Chalalilé. Ce dernier estime que la INAFOOT devrait s'inspirer de la décision de la Fédération congolaise de football, l'association FECOFA, confirmant le forfait infligé à l'US Okozaki de Butembo au profit de Mungano qui devrait bénéficier des 3 points supplémentaires. Anani Lunanga demande expressement la INAFOOT de confirmer Mungano comme équipe championne de la Ligue 2 de la INAFOOT Zone Est B. On l'écoute.
13: Nous sommes vivement surpris par la décision de la INAFOOT concernant la publication de la liste des équipes promis et reléguées en Ligue 1. Notre équipe, OC Mungano, a remporté les championnats de la Ligue 2, zone Est B, organisée à Butembo. Nous estimons que Mungano doit représenter la zone Est en Ligue 1, conformément aux règles sportives établies et à la logique même de la compétition. La INAFOOT doit tenir compte de la décision de la FECOFA, car elle constitue une référence officielle pour toutes les parties. Toute décision qui irait à l'encontre de cette référence serait perçue comme une injustice et une atteinte à l'intégrité sportive. Nous, OC Mungano, avons même saisi toutes ces instances pour que l'OC Mungano, qui a tout donné sur le terrain, soit rétabli dans ses droits. Par conséquent, nous demandons donc la reconnaissance officielle de la promotion d'Elos Mungano en Ligue 1 sur base du titre que nous venons de remporter en Ligue 2, zone STB. La rectification illico de la liste publiée par la Linafoot car elle s'avère contraire aux décisions antérieure de la FECOFA.
1: Vous venez de suivre le premier vice-président de l'OC Mungano, Anani Lunanga.
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1: Le processus de paix dans l'Est avec la réaction de Kigali au protocole sur le désarmement des FDLR et la situation des épileptiques en province font partie des sujets écrits par la presse ce jour. Hélène Boudjiriri pour la revue de presse.
15: Au sujet de la signature du protocole d'engagement des FDLR pour leur désarmement, démobilisation, cantonnement et dissolution, la tempête des tropiques souligne les contrastes entre la satisfaction de Kinshasa et les rejets du ministre rwandais des Affaires étrangères, Olivier Nduhungirehe, qui qualifie ces textes de manœuvres dilatoires. Il s'agit donc ici d'une grossière manipulation de Kinshasa et de ses suppôts d'une manœuvre dilatoire de la RDC pour essayer de s'extirper de son obligation sécuritaire principale qui, selon les concepts et des opérations de son ordre opérationnel devait être accompli dans une période de 90 jours, affirme le ministre rwandais sur son compte X. Sur un autre sujet, le souverain libre revient sur les plaidoyers du mouvement de la société civile du Congo qui attire l'attention des autorités et des partenaires sur la situation des personnes vivant avec l'épilepsie. Selon cette organisation, l'épilepsie reste souvent négligée alors qu'elle touche de nombreuses familles. Le président de cette structure, contacté par les souverains, renseigne que l'épilepsie est une maladie neurologique qui peut être liée à plusieurs facteurs. C'est les cas d'infection, les paludismes graves, les traumatismes crâniens, les accidents de la route, les accidents vasculaires cérébraux. C'est aussi le cas de certaines perturbations métaboliques, parfois favorisées par une consommation excessive d'alcool, rajoute-t-il. Cette organisation rappelle que les personnes épileptiques sont exposées à des risques de blessures lorsqu'elles font une crise, notamment en cas de chute dans un environnement dangereux. Elle déplore également toutes les discriminations dont ces malades sont victimes au sein de la société, fait savoir les souverains. Bouclons avec la société civile du groupement des Kagabi en territoire des Kabaré qui tire la sonnette d'alarme face à une recrudescence des cas présumés de rougeole dans le village de Chidjo. Jambo RDC cite les cadres de concertation de la société civile des Kagabi affirmant que plus de 10 cas ont été enregistrés en moins de 2 mois, dont 5 décès. Les enfants âgés de 0 à 5 ans seraient les principales victimes. Il précise que le sous-village de Karuliza est le plus touché avec 5 cas, dont 2 décès. Chidjo 2 compte 3 cas, dont un décès, tandis que Chidjo 1 enregistre 2 cas, dont un décès. D'autres cas isolés auraient également été signalés dans plusieurs localités du groupement, souligne Jambo RDC.
1: Par ici, prend fin ce radio-journal. Alain Zara a assuré la mise en onde devant ce micro pour la présentation expédie Kialou. Passez des bons moments en compagnie de Radio Mandela. Au revoir.

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